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3: il est 3h.

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3: il est 4 heures.
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6: Eddy Piron, bonjour, c'est l'heure de s'informer sur Radio Bonheur. On va faire un petit tour en France, du côté de Valenciennes. Il y a là un petit théâtre qui s'appelle le Castellet. Et il est situé rue Chemin de Prouvy à Valenciennes. Et il propose justement, pendant les vacances, une pièce intitulée « Comme un livre ». C'est le 15 juillet, c'est un spectacle pour enfants et pour adultes aussi. Hein. C'est l'histoire de Petit Jean qui se rend à la bibliothèque pour choisir un livre, mais il ne sait pas lequel prendre. Jules, le gardien de la bibliothèque, l'invite alors à ouvrir un grand livre de voyage qui l'emmène aux quatre coins du monde. Commence alors une véritable aventure. C'est proposé par le Marisca Théâtre et c'est le 15 juillet au Castellet, rue Chemin de Prouvy à Valenciennes. Vous voulez plus d'infos? Eh bien, vous allez sur le site marisca.fr, marisca.fr. La Mine fait son cinéma, c'est une exposition qu'on pourra découvrir à partir du 20 juin au Bois du Casier. Conçue par le Centre historique minier de l'Éward en France, l'exposition La Mine fait son cinéma fait écho à la tragédie de 1956. De nombreux films intègrent dans leur scénario un accident, le tout souvent pimenté d'une histoire d'amour qui, accentuant le pathos, fait pleurer dans les corons. Alors il y a aussi des films qui ont été réalisés à Charleroi, à Alain Forti, conservateur du Bois du Casier.
7: Notamment un des tout premiers films sur la mine, Au Pays des Ténèbres, c'était réalisé par un cinéaste français en 1911, donc c'est intéressant, c'est l'année de l'exposition industrielle et commerciale à Charleroi, et on voit des paysages de Charleroi, on voit notamment les bords de Sambre du côté de Couilly et Châtelet. Le cinéaste aurait pu rencontrer Pierre Paulus à cette occasion, parce que c'est aussi l'année où Pierre Paulus se fait connaître du grand public à travers l'exposition de 1911 et l'affiche qu'il a réalisée.
6: Plus d'infos sur le site leboisducasier.be. Vous avez envie que votre enfant découvre le monde de la ferme, qu'il découvre les animaux, la nature, le nourrissage des animaux, qu'il puisse se promener à pieds nus ou avec des chaussures dans la nature, qu'il puisse participer à des balades et manger de bonnes choses. Eh bien, ça tombe bien parce que l'Arche à Wattignes, qui est une ferme, propose deux journées pour permettre à votre enfant de devenir un apprenti fermier. C'est le 16 juillet et le 7 août. Alors évidemment, si vous voulez que votre enfant puisse participer à ces deux journées festives, eh bien, pas de souci. Vous n'hésitez pas à prendre contact au 0472 649 003. 0472 649 003. Je vous rappelle la date, 16 juillet et c'est tout. Ça se passe à l'Arche à Wattignes, rue Briqueteau à Leuzan-Hainaut. Je vous souhaite de bons moments sur Radio Bonheur.
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8: En ce mercredi 17 juin, nous fêtons les Hervé ainsi que les Régnier. Le dicton « temps de la Saint-Hervé » n'est pas toujours mauvais. Les anniversaires nous arrivent avec les 70 ans de Dacy Martin de Mont-sur-Marchienne, Fabien de Marcinelle fête ses 53 ans, Amandine de Châtelet ses 24 ans, Christophe de Montigny-sur-Sambre ses 61 ans et Romuald de Wangeny lui fête ses 59 ans.
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2: Bonjour à tous. Bélier, une rencontre inattendue pourrait vous troubler et occuper vos pensées pendant quelques jours.
10: Taureau, vous préparez un nouveau départ au travail et fixez des objectifs plus motivants pour les semaines à venir.
11: Gémeaux, attention aux oublis de paiement ou aux dépenses mal calculées.
12: Restez vigilant avec votre budget.
13: Cancer, à la maison, chacun reprend ses responsabilités.
14: Une nouvelle organisation familiale se met en place.
15: Lion, votre ton direct provoque quelques tensions, alors évitez les remarques trop piquantes avec vos proches.
16: Vierge, ne revenez pas sur une décision récente.
17: Il vaut mieux avancer plutôt que d'entretenir le doute ou des regrets. Même.
18: Balance, votre bonne humeur fait du bien autour de vous.
19: Vous appréciez les échanges chaleureux, agréables.
20: Scorpion, vous avez raison de mettre la barre haut.
21: Vous avez les capacités et les compétences pour aller jusqu'au bout de vos rêves.
22: Sagittaire, une vérité familiale éclate enfin.
23: Alors même si le moment est tendu, l'entente deviendra plus claire et sereine ensuite.
24: Capricorne, le soutien plein de bienveillance d'un proche vous aide à traverser une situation délicate avec plus de confiance.
25: Verseau, votre impatience est plus forte, pas forcément bénéfique.
26: Essayez d'apaiser vos réactions avant de répondre à qui que ce soit.
27: Poisson, votre énergie positive détend l'atmosphère, l'ambiance est plus légère avec vos proches aujourd'hui.
28: Je vous souhaite une excellente journée, à bientôt.

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2: il est 5h.
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6: Eddy Piron, bonjour. Le CDHO, c'est un théâtre situé à Lezan-les-Eaux. Il fait des trucs sympas. On vous parle régulièrement de ses spectacles. Et à partir du 26 juin, les 26, 27 et 28 juin, vous pourrez voir un spectacle intitulé « Mémoire d'une valise » d'Annick Bruyas. C'est l'histoire d'une vieille valise qui raconte son périple depuis l'Irlande en 1910, en passant par New York et Paris, les années folles, les deux guerres, les années 50 et 60 jusqu'à notre époque. Des souvenirs à la fois drôles et pathétiques. Au total, près d'une dizaine de comédiens autour de la valise. Le CDHO au théâtre est situé Grand Rue numéro 41 à Leuze en Hainaut. Vous voulez réserver votre place? Eh bien, vous appelez au 0493 029 429, 0493 029 429. Pour rappel, donc, ce théâtre est situé Grand Rue numéro 41 à Leuze en Hainaut. Le Game, c'est un endroit situé à la chaussée de Louvain à Wavre et on vous propose des activités intéressantes, notamment un Space Game 3.0. Alors, le principe, c'est d'essayer de résoudre un meurtre. Un riche hôtelier retrouvé mort en plein jour, tué dans son propre hôtel. Qui a ce meurtre brutal sur la conscience? Pourquoi et comment est-ce arrivé? Vous entrez dans un monde virtuel pour trouver des indices, résoudre des énigmes épicées et résoudre le mystère. Alors, si cet Escape Game 3.0 vous intéresse, eh bien, vous n'hésitez pas à vous inscrire au 0489 55 27 23. 0489 55 27 23. C'est une activité qui se déroule toute l'année. Vous voulez plus d'infos, vous allez sur le site le-game.be. Le-game.be. Grande année pour la ville de Walcourt, elle célèbre son millénaire. De nombreuses activités sont proposées par le syndicat d'initiative et notamment une balade dans le village et à l'extérieur. Les explications de Julie, coordinatrice au sein du syndicat d'initiative de Walcourt.
7: Au départ de la Grand Place, vous partez pour un peu plus de 5 km dans le centre de Walcourt et dans les campagnes environnantes pour découvrir justement l'histoire de la ville et des petites anecdotes.
6: Vous voulez plus d'infos, n'hésitez pas à aller sur walcourt.be, walcourt.be. Je vous souhaite une bonne journée.
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1: Bonjour à tous. En ce mercredi 17 juin, nous fêtons les Hervé ainsi que les Rigny. Le dicton « Temps de la Sainte-Hervé » n'est pas toujours mauvais. Les anniversaires nous arrivent avec les 70 ans de Dacy Martine de Mont-sur-Marchienne, Fabien de Marcinelle fête ses 53 ans, Amandine de Châtelet ses 24 ans, Christophe de Montigny-sur-Sambre ses 61 ans et Romuald de Wangeny lui fête ses 59 ans.
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3: Bonjour à tous. Bélier, une rencontre inattendue pourrait vous troubler et occuper vos pensées pendant quelques jours.
4: Taureau, vous préparez un nouveau départ au travail et fixez des objectifs plus motivants pour les semaines à venir.
5: Gémeaux, attention aux oublis de paiement ou aux dépenses mal calculées.
6: Restez vigilant avec votre budget.
7: Cancer, à la maison, chacun reprend ses responsabilités.
8: Une nouvelle organisation familiale se met en place.
9: Lion, votre ton direct provoque quelques tensions, alors évitez les remarques trop piquantes avec vos proches.
10: Vierge, ne revenez pas sur une décision récente. Il vaut mieux avancer plutôt que d'entretenir le doute ou des regrets. Même.
11: Balance, votre bonne humeur fait du bien autour de vous. Vous appréciez les échanges chaleureux, agréables.
12: Scorpion, vous avez raison de mettre la barre haut. Vous avez les capacités et les compétences pour aller jusqu'au bout de vos rêves.
13: Sagittaire, une vérité familiale éclate enfin. Alors même si le moment est tendu, l'entente deviendra plus claire et sereine ensuite.
14: Capricorne, le soutien plein de bienveillance d'un proche vous aide à traverser une situation délicate avec plus de confiance.
15: Verseau, votre impatience est plus forte, pas forcément bénéfique.
16: Essayez d'apaiser vos réactions avant de répondre à qui que ce soit.
17: Poisson, votre énergie positive détend l'atmosphère, l'ambiance est plus légère avec vos proches aujourd'hui.
18: Je vous souhaite une excellente journée, à bientôt.
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2: Il est 6h.
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5: Édith Piron, bonjour. L'info de votre région, c'est sur Radio Bonheur. Éclat de famille, c'est le titre d'une des expositions temporaires du musée de la photographie. Le 18 juin, Adeline Rossion, commissaire de l'exposition, vous guidera dans les univers de 11 photographes professionnels belges qui abordent à leur manière la photographie familiale. On vous propose d'ailleurs déjà une courte visite avec Adeline.
6: Notamment le travail de Camille Carbonaro qui est directrice d'une maison d'édition qui s'appelle Macaroni Book. Et le sujet de ses publications, c'est toujours la famille ou l'archive familiale. Et donc ça a aussi été un point de départ comme personne ressource par rapport au projet. C'est comme ça aussi qu'Arelle Lemaire a rejoint le projet parce qu'elle a été publiée chez Camille. Puis il y a des photographes qu'on a déjà exposés au musée, dont on connaissait le travail, qui, des fois, comme Philippe Herbet, n'avait jamais abordé la question de la famille, mais un événement dans sa vie s'est fait qu'à un moment donné, il s'est tourné vers l'intime et a voulu photographier la fin de vie de ses parents. Il y a d'autres personnes comme Olivier Cornil, qui lui avait déjà exposé dans Mon Jardin les fleurs denses, et ici revient avec un autre projet qui aborde également l'histoire familiale.
5: C'est à découvrir seul, avec des amis ou en famille le 18 juin. Vous devez vous inscrire, le site c'est museephoto.be ou vous appelez au 071 43 58 10. Allez, on va faire un petit tour du côté de Nivelles, faire un peu de tourisme et découvrir la Tour Simone. Au Moyen-Âge, Nivelles était entourée d'une enceinte, une puissante muraille de 2,50 m d'épaisseur. Il y avait au total 9 tours autour de Nivelles. Malheureusement, il n'en reste plus qu'une. Elle a été reconnue comme monument exceptionnel et classée en 1950. Puis, elle a été reprise par la ville en 1958. Et puis, depuis pas mal de temps, on peut la découvrir dans le cadre de visites touristiques proposées par l'Office du Tourisme. Vous voulez plus d'infos, vous allez sur le site tourisme-nivelles.be, tourisme-nivelles.be. Le carnaval de Senef, eh bien, c'est le 26 juin. Oui, un carnaval au mois de juin, vous m'aurez bien entendu. Mais ce qui est intéressant avec ce carnaval, surtout, c'est le concert d'ouverture du carnaval de Senef qui est prévu le vendredi 26 juin à 19h. Il y aura de tout. Si vous voulez participer à une soirée électro d'enfer, ce sont des concerts gratuits, eh bien, rendez-vous donc à cette soirée. Ça se passera sur la pelouse rue Généralement à Senef, pas besoin de réservation et c'est gratuit et c'est le 26 juin. Édith Piron, je vous souhaite une bonne journée sur Radio Bonheur.

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1: Bonjour à tous, en ce mercredi 17 juin, nous fêtons les Hervé ainsi que les Régnier. Le dicton « temps de la Saint-Hervé » n'est pas toujours mauvais. Les anniversaires nous arrivent avec les 70 ans de Dacy Martine de Mont-sur-Marchienne, Fabien de Marcinelle fête ses 53 ans, Amandine de Châtelet ses 24 ans, Christophe de Montigny-sur-Sambre ses 61 ans et Romuald de Wangeny lui fête ses 59 ans.
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3: Bonjour à tous. Bélier, une rencontre inattendue pourrait vous troubler et occuper vos pensées pendant quelques jours. Taureau, vous préparez un nouveau départ au travail et fixez des objectifs plus motivants pour les semaines à venir. Gémeaux, attention aux oublis de paiement ou aux dépenses mal calculées. Restez vigilant avec votre budget. Cancer, à la maison, chacun reprend ses responsabilités. Une nouvelle organisation familiale se met en place. Lion, votre ton direct provoque quelques tensions, alors évitez les remarques trop piquantes avec vos proches. Vierge, ne revenez pas sur une décision récente. Il vaut mieux avancer plutôt que d'entretenir le doute ou des regrets. Même. Balance, votre bonne humeur fait du bien autour de vous. Vous appréciez les échanges chaleureux, agréables. Scorpion, vous avez raison de mettre la barre haut. Vous avez les capacités et les compétences pour aller jusqu'au bout de vos rêves. Sagittaire, une vérité familiale éclate enfin. Alors même si le moment est tendu, l'entente deviendra plus claire et sereine ensuite. Capricorne, le soutien plein de bienveillance d'un proche vous aide à traverser une situation délicate avec plus de confiance. Verseau, votre impatience est plus forte, pas forcément bénéfique. Essayez d'apaiser vos réactions avant de répondre à qui que ce soit. Poisson, votre énergie positive détend l'atmosphère, l'ambiance est plus légère avec vos proches aujourd'hui. Je vous souhaite une excellente journée, à bientôt.
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2: Il est 7h.
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5: Bonjour à tous. Le conseil d'administration du foyer Anderlechtois a décidé lundi soir de suspendre temporairement l'actuel président, le socialiste Lotfi Mostefa, et de le remplacer par la vice-présidente Marcella Gori. La libérale assurera la présidence ad interim de l'institution, selon un communiqué du conseil d'administration qui s'est tenu en l'absence des administrateurs socialistes. Cette décision fait suite aux informations sur la manière dont le foyer a été géré ces dernières années. Cette mission temporaire a pour seul objectif de garantir la continuité du fonctionnement du foyer Anderlechtois, la stabilité de sa gouvernance et la poursuite du travail quotidien au service des milliers de locataires et candidats locataires. Dans le contexte actuel, notre responsabilité collective est d'assurer la sérénité de l'institution et de préserver la confiance des locataires. Le foyer Anderlechtois doit rester pleinement mobilisé sur sa mission première, offrir un logement de qualité et un service exemplaire aux citoyens, a déclaré Marcella Gori, citée dans le communiqué. Se disant consciente que la présidence du foyer Anderlechtois revient traditionnellement au groupe socialiste au sein de la majorité communale, Marcella Gori a précisé que son mandat avait vocation à être transitoire. Elle a ajouté « J'assumerai cette responsabilité avec sérieux et impartialité aussi longtemps que nécessaire afin d'assurer la stabilité de l'institution. Par respect pour les accords de majorité et pour nos partenaires, j'invite les représentants socialistes à proposer dans les meilleurs délais une personnalité capable d'assurer durablement cette fonction. » Marcella Gori a enfin appelé à un climat d'apaisement au sein du conseil d'administration, la priorité devant être de restaurer un fonctionnement serein, transparent et efficace dans l'intérêt exclusif des locataires, du personnel et de l'ensemble des citoyens. Le personnel de l'entreprise Syngenta à Senef a appris vendredi dernier l'intention de la direction du producteur de produits phytosanitaires de fermer le site Ennuyé d'ici fin 2027. 180 travailleurs sont menacés de perdre leur emploi. En fait, le personnel a été convié le 12 juin à un conseil d'entreprise ordinaire en l'absence des permanents syndicaux et ont appris l'intention de la direction de fermer l'usine d'ici la fin de l'année prochaine. Aucune autre information n'a toutefois été précisée. Un conseil d'entreprise extraordinaire, cette fois en présence des représentants des travailleurs, est prévu ce jeudi. Objectif, obtenir plus d'informations sur les plans du géant de l'agrochimie, producteur d'herbicides. Une assemblée générale du personnel suivra. Selon Sudinfo, Syngenta, présent dans plus de 90 pays, emploie plus de 50 000 personnes dans le monde. Le groupe a enregistré en 2025 un chiffre d'affaires de 28,4 milliards de dollars, soit environ 24,5 milliards d'euros, et un bénéfice avant intérêts, impôts et amortissements de 4,4 milliards de dollars, c'est-à-dire près de 3,8 milliards d'euros. Le groupe compte également des bureaux de marketing et de recherche et développement à Zoinart, en province de Flandre orientale. L'un des 6 mineurs interpellés à la suite d'une violente agression au domicile d'un autre mineur samedi après-midi à Jemap a été placé en IPPJ par la juge de la jeunesse, a indiqué hier après-midi le parquet de Monstournet. Toutefois, faute de place en institution, il n'y est pas resté longtemps et a été renvoyé dans sa famille. Pour rappel, une dizaine de mineurs armés et visages camouflés s'en sont pris à un autre mineur samedi vers 15h rue de Jéricho à Jemap. L'oncle de la victime qui est sorti du domicile avec un marteau pour défendre son neveu a reçu plusieurs coups de couteau au dos et à l'abdomen. Son épouse, également sortie de l'habitation, a été blessée à la fesse gauche et au biceps, avait indiqué dimanche le parquet de Monstournet. Et puis, trois personnes ont été placées en détention provisoire après une opération policière menée conjointement par l'Unité nationale de police judiciaire française et les équipes de la zone de police boréenne. Menée le 2 juin dernier, l'opération visait une organisation criminelle active dans la diffusion illégale de contenus audiovisuels payants via des services IPTV, a annoncé la police boréenne dans un communiqué ce lundi. Les perquisitions menées en Belgique ont permis la saisie de matériel informatique en grande quantité, de boîtiers IPTV et de biens de valeur. 5 personnes ont été interpellées et 3 ont été placées en détention provisoire, a également précisé la zone de police boréenne. L'opération a mobilisé une trentaine de policiers avec l'appui de plusieurs services spécialisés de la police fédérale et de 4 membres de l'unité régionale du crime informatique. Aujourd'hui, le ciel restera assez nuageux avant de s'éclaircir en soirée sur tout le pays. Seuls la Gaume et le littoral bénéficieront de conditions climatiques plus favorables. Quant aux températures, elles grimpent encore légèrement pour atteindre des maxima de 26 degrés. On referme ici ce bulletin d'info. 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
1: Bonjour à tous, en ce mercredi 17 juin, nous fêtons les Hervé ainsi que les Régnier. Le dicton « Temps de la Sainte-Hervé » n'est pas toujours mauvais. Les anniversaires nous arrivent avec les 70 ans de Dacy Martine de Mont-sur-Marchienne, Fabien de Marcinelle fête ses 53 ans, Amandine de Châtelet ses 24 ans, Christophe de Montigny-sur-Sambre ses 61 ans et Romuald de Wangeny lui fête ses 59 ans.
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3: Bonjour à tous, Bélier, une rencontre inattendue pourrait vous troubler et occuper vos pensées pendant quelques jours. Taureau, vous préparez un nouveau départ au travail et fixez des objectifs plus motivants pour les semaines à venir. Gémeaux, attention aux oublis de paiement ou aux dépenses mal calculées. Restez vigilant avec votre budget. Cancer, à la maison, chacun reprend ses responsabilités, une nouvelle organisation familiale se met en place. Lion, votre ton direct provoque quelques tensions, alors évitez les remarques trop piquantes avec vos proches. Vierge, ne revenez pas sur une décision récente. Il vaut mieux avancer plutôt que d'entretenir le doute ou des regrets. Mais Balance, votre bonne humeur fait du bien autour de vous. Vous appréciez les échanges chaleureux, agréables. Scorpion, vous avez raison de mettre la barre haut. Vous avez les capacités et les compétences pour aller jusqu'au bout de vos rêves. Sagittaire, une vérité familiale éclate enfin. Alors même si le moment est tendu, l'entente deviendra plus claire et sereine ensuite. Capricorne, le soutien plein de bienveillance d'un proche vous aide à traverser une situation délicate avec plus de confiance. Verseau, votre impatience est plus forte, pas forcément bénéfique. Essayez d'apaiser vos réactions avant de répondre à qui que ce soit. Poisson, votre énergie positive détend l'atmosphère, l'ambiance est plus légère avec vos proches aujourd'hui. Je vous souhaite une excellente journée, à bientôt.
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2: il est 8h.
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5: Bonjour à tous. Plusieurs milliers de personnes ont manifesté hier matin à Namur à l'appel du Front commun CSC, FGTB et du monde associatif pour dénoncer la politique budgétaire du gouvernement wallon. Le rassemblement a débuté vers 10h30 devant la gare de Namur. Les manifestants ont reproché aux décideurs wallons de faire porter le poids des économies budgétaires par les travailleuses, les travailleurs et les allocataires sociaux, alors que ce sont eux qui ont les épaules les plus fragiles. Toujours les mêmes qui paient, toujours les mêmes qui échappent. L'addition, on la refuse, a martelé la FGTB dans ses slogans du jour. Ça suffit, on ne paiera pas pour leur choix. Méritocrate ou solidaire, notre choix est fait, a ajouté la CSC et le réseau wallon de lutte contre la pauvreté. Le Front commun entend notamment défendre les travailleurs du secteur public, les enseignants, le personnel APE, les aides ménagères titre-service, les aides familiales, mais aussi les travailleuses des secteurs de l'accueil de la petite enfance, de la santé et de l'action sociale. Déterminé et en colère, il réclame le rétablissement d'un dialogue social. L'action s'est terminée vers 12h30 face au Parlement wallon où ont eu lieu des prises de parole des principaux représentants du Front commun. Une délégation a ensuite été reçue par les chefs de groupe des différents partis représentés au Parlement régional ainsi que par le ministre-président Adrien Dolimont. Selon la FGTB, ils étaient plus de 15 000 à avoir manifesté dans la capitale wallonne. De son côté, la police qui avait sorti son drone pour procéder au comptage faisait état d'environ 8 000 participants. Hormis quelques fumigènes et des jets de pétards, aucun incident n'a été signalé. Le personnel de l'entreprise Syngenta à Senef a appris vendredi dernier l'intention de la direction du producteur de produits phytosanitaires de fermer le site Énuyé d'ici fin 2027. 180 travailleurs sont menacés de perdre leur emploi. En fait, le personnel a été convié le 12 juin à un conseil d'entreprise ordinaire en l'absence des permanents syndicaux et ont appris l'intention de la direction de fermer l'usine d'ici la fin de l'année prochaine. Aucune autre information n'a toutefois été précisée. Un conseil d'entreprise extraordinaire, cette fois en présence des représentants des travailleurs, est prévu ce jeudi. Objectif, obtenir plus d'informations sur les plans du géant de l'agrochimie, producteur d'herbicides. Une assemblée générale du personnel suivra. Selon Sudinfo, Syngenta, présent dans plus de 90 pays, emploie plus de 50 000 personnes dans le monde. Le groupe a enregistré en 2025 un chiffre d'affaires de 28,4 milliards de dollars, soit environ 24,5 milliards d'euros, et un bénéfice avant intérêts, impôts et amortissements de 4,4 milliards de dollars, c'est-à-dire près de 3,8 milliards d'euros. Le groupe compte également des bureaux de marketing et de recherche et développement à Zoinart en province de Flandre orientale. L'un des 6 mineurs interpellés à la suite d'une violente agression au domicile d'un autre mineur samedi après-midi à Jemap a été placé en IPPJ par la juge de la jeunesse, a indiqué hier après-midi le parquet de Monstournay. Toutefois, faute de place en institution, il n'y est pas resté longtemps et a été renvoyé dans sa famille. Pour rappel, une dizaine de mineurs armés et visages camouflés s'en sont pris à un autre mineur samedi vers 15h rue de Jéricho à Jemap. L'oncle de la victime, qui est sorti du domicile avec un marteau pour défendre son neveu, a reçu plusieurs coups de couteau au dos et à l'abdomen. Son épouse, également sortie de l'habitation, a été blessée à la fesse gauche et au biceps, avait indiqué dimanche le parquet de Monstournay. Et puis, trois personnes ont été placées en détention provisoire après une opération policière menée conjointement par l'Unité nationale de police judiciaire française et les équipes de la zone de police Borène. Menée le 2 juin dernier, l'opération visait une organisation criminelle active dans la diffusion illégale de contenus audiovisuels payants via des services IPTV, a annoncé la police Borène dans un communiqué ce lundi. Les perquisitions menées en Belgique ont permis la saisie de matériel informatique en grande quantité, de boîtiers IPTV et de biens de valeur. 5 personnes ont été interpellées et 3 ont été placées en détention provisoire, a également précisé la zone de police Borren. L'opération a mobilisé une trentaine de policiers avec l'appui de plusieurs services spécialisés de la police fédérale et de 4 membres de l'unité régionale du crime informatique. Aujourd'hui, le ciel restera assez nuageux avant de s'éclaircir en soirée sur tout le pays. Seuls la Gaume et le littoral bénéficieront de conditions climatiques plus favorables. Quant aux températures, elles grimpent encore légèrement pour atteindre des maxima de 26 degrés. On referme ici ce bulletin d'info. 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
1: Bonjour à tous, en ce mercredi 17 juin, nous fêtons les Hervé ainsi que les Régnier. Le dicton « temps de la Sainte-Hervé » n'est pas toujours mauvais. Les anniversaires nous arrivent avec les 70 ans de Dacy Martine de Mont-sur-Marchienne, Fabien de Marcinelle fête ses 53 ans, Amandine de Châtelet ses 24 ans, Christophe de Montigny-sur-Sambre ses 61 ans et Romuald de Wangeny lui fête ses 59 ans.
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3: Bonjour à tous. Bélier, une rencontre inattendue pourrait vous troubler et occuper vos pensées pendant quelques jours. Taureau, vous préparez un nouveau départ au travail et fixez des objectifs plus motivants pour les semaines à venir. Gémeaux, attention aux oublis de paiement ou aux dépenses mal calculées. Restez vigilant avec votre budget. Cancer, à la maison, chacun reprend ses responsabilités. Une nouvelle organisation familiale se met en place. Lion, votre ton direct provoque quelques tensions, alors évitez les remarques trop piquantes avec vos proches. Vierge, ne revenez pas sur une décision récente. Il vaut mieux avancer plutôt que d'entretenir le doute ou des regrets. Même. Balance, votre bonne humeur fait du bien autour de vous. Vous appréciez les échanges chaleureux, agréables. Scorpion, vous avez raison de mettre la barre haut. Vous avez les capacités et les compétences pour aller jusqu'au bout de vos rêves. Sagittaire, une vérité familiale éclate enfin. Alors même si le moment est tendu, l'entente deviendra plus claire et sereine ensuite. Capricorne, le soutien plein de bienveillance d'un proche vous aide à traverser une situation délicate avec plus de confiance. Verseau, votre impatience est plus forte, pas forcément bénéfique. Essayez d'apaiser vos réactions avant de répondre à qui que ce soit. Poisson, votre énergie positive détend l'atmosphère, l'ambiance est plus légère avec vos proches aujourd'hui. Je vous souhaite une excellente journée, à bientôt.
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3: Bonjour à tous. La crèche polémique de l'an dernier ne reviendra pas sur la grande place de Bruxelles. Il s'agit d'une demande expresse de l'artiste à l'origine de l'œuvre, qui connaîtra par contre une seconde vie dans une église du centre-ville. Face à la violence de la polémique, Victoria Maria Geyer, l'artiste qui a confectionné la fameuse crèche polémique de l'an dernier, n'a pas souhaité qu'elle revienne sur la grande place en 2026. Sa demande a été entendue par la ville de Bruxelles et l'archidiocèse de Malines-Bruxelles. L'installation, qui avait coûté 58 000 euros, devait en principe être exposée au minimum 5 ans sur la grande place de Bruxelles. Elle sera finalement exposée dans l'église Notre-Dame du Bon Secours, près de la place Fontenasse. Une nouvelle crèche est donc en préparation pour Noël 2026, a confirmé à la Libre Belgique Philippe Close, le bourgmestre de la capitale. Le personnel de l'entreprise Syngenta à Senef a appris vendredi dernier l'intention de la direction du producteur de produits phytosanitaires de fermer le site Inuyé d'ici fin 2027. 180 travailleurs sont menacés de perdre leur emploi. En fait, le personnel a été convié le 12 juin à un conseil d'entreprise ordinaire en l'absence des permanents syndicaux et ont appris l'intention de la direction de fermer l'usine d'ici la fin de l'année prochaine. Aucune autre information n'a toutefois été précisée. Un conseil d'entreprise extraordinaire, cette fois en présence des représentants des travailleurs, est prévu ce jeudi. Objectif, obtenir plus d'informations sur les plans du géant de l'agrochimie, producteur d'herbicides. Une assemblée générale du personnel suivra. Selon Sudinfo, Syngenta, présent dans plus de 90 pays, emploie plus de 50 000 personnes dans le monde. Le groupe a enregistré en 2025 un chiffre d'affaires de 28,4 milliards de dollars, soit environ 24,5 milliards d'euros, et un bénéfice avant intérêts, impôts et amortissement de 4,4 milliards de dollars, c'est-à-dire près de 3,8 milliards d'euros. Le groupe compte également des bureaux de marketing et de recherche et développement à Zoinart, en province de Flandre orientale. L'un des 6 mineurs interpellés à la suite d'une violente agression au domicile d'un autre mineur samedi après-midi à Jemap a été placé en IPPJ par la juge de la jeunesse, a indiqué hier après-midi le parquet de Monstournay. Toutefois, faute de place en institution, il n'y est pas resté longtemps et a été renvoyé dans sa famille. Pour rappel, une dizaine de mineurs armés et visages camouflés s'en sont pris à un autre mineur samedi vers 15h rue de Jéricho à Jemap. L'oncle de la victime, qui est sorti du domicile avec un marteau pour défendre son neveu, a reçu plusieurs coups de couteau au dos et à l'abdomen. Son épouse, également sortie de l'habitation, a été blessée à la fesse gauche et au biceps, avait indiqué dimanche le parquet de Monstournay. Et puis, trois personnes ont été placées en détention provisoire après une opération policière menée conjointement par l'Unité nationale de police judiciaire française et les équipes de la zone de police Borène. Menée le 2 juin dernier, l'opération visait une organisation criminelle active dans la diffusion illégale de contenus audiovisuels payants via des services IPTV, a annoncé la police Borène dans un communiqué ce lundi. Les perquisitions menées en Belgique ont permis la saisie de matériel informatique en grande quantité, de boîtiers IPTV et de biens de valeur. 5 personnes ont été interpellées et 3 ont été placées en détention provisoire, a également précisé la zone de police Borène. L'opération a mobilisé une trentaine de policiers avec l'appui de plusieurs services spécialisés de la police fédérale et de 4 membres de l'unité régionale du crime informatique. Aujourd'hui, le ciel restera assez nuageux avant de s'éclaircir en soirée sur tout le pays. Seuls la Gaume et le littoral bénéficieront de conditions climatiques plus favorables. Quant aux températures, elles grimpent encore légèrement pour atteindre des maxima de 26 degrés. On referme ici ce bulletin d'info. Je vous souhaite d'excellents moments à l'écoute de votre radio régionale.

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1: Bonjour à tous, en ce mercredi 17 juin, nous fêtons les Hervé ainsi que les Régnier. Le dicton « temps de la Saint-Hervé » n'est pas toujours mauvais. Les anniversaires nous arrivent avec les 70 ans de Dacy Martin de Mont-sur-Marchienne, Fabien de Marcinelle fête ses 53 ans, Amandine de Châtelet ses 24 ans, Christophe de Montigny-sur-Sambre ses 61 ans et Romuald de Wangenille lui fête ses 59 ans.
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3: Bonjour à tous. Bélier, une rencontre inattendue pourrait vous troubler et occuper vos pensées pendant quelques jours. Taureau, vous préparez un nouveau départ au travail et fixez des objectifs plus motivants pour les semaines à venir. Gémeaux, attention aux oublis de paiement ou aux dépenses mal calculées. Restez vigilant avec votre budget. Cancer, à la maison, chacun reprend ses responsabilités. Une nouvelle organisation familiale se met en place. Lion, votre ton direct provoque quelques tensions, alors évitez les remarques trop piquantes avec vos proches. Vierge, ne revenez pas sur une décision récente. Il vaut mieux avancer plutôt que d'entretenir le doute ou des regrets. Même. Balance, votre bonne humeur fait du bien autour de vous. Vous appréciez les échanges chaleureux, agréables. Scorpion, vous avez raison de mettre la barre haut. Vous avez les capacités et les compétences pour aller jusqu'au bout de vos rêves. Sagittaire, une vérité familiale éclate enfin. Alors même si le moment est tendu, l'entente deviendra plus claire et sereine ensuite. Capricorne, le soutien plein de bienveillance d'un proche vous aide à traverser une situation délicate avec plus de confiance. Verseau, votre impatience est plus forte, pas forcément bénéfique. Essayez d'apaiser vos réactions avant de répondre à qui que ce soit. Poisson, votre énergie positive détend l'atmosphère, l'ambiance est plus légère avec vos proches aujourd'hui. Je vous souhaite une excellente journée, à bientôt.
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2: Il est 10h.
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5: Eddy Piron, bonjour, c'est l'heure de s'informer sur Radio Bonheur. Les 4 et 5 juillet, c'est la Saint-Jean, mais c'est aussi la foire médiévale de Tournai dans un magnifique parc tournaisien. Au pied des tours médiévales, il y aura un marché médiéval, des animations et des campements de reconstitution, 60 stands, 5 compagnies, 60 artistes, un rendez-vous.

rendez-vous donc à ne pas manquer. Ça se passe au Parc Saint-Jean, quai du Luchet d'Antoin, à Tournai. Vous voulez davantage de renseignements, 0495 57 78 72. Sachez que c'est tout à fait gratuit et c'est donc les 4 et 5 juillet. On file en Tudigny et à Sorgues-sur-Sambre. Eh bien, il y a un superbe château fort et sur la place du château fort, on organise plein de trucs. Il y aura notamment le 21 juin, dans le cadre des fêtes de la musique, sur la place du château fort, un concert exceptionnel de Bernard Minet. Bernard Minet et ses musiciens vont débarquer pour un concert unique qui va vous faire vibrer au son des génériques cultes et d'une ambiance résolument rock. Alors, si vous aimez ce genre d'ambiance, eh bien, rendez-vous donc le 21 juin. C'est tout à fait gratuit. C'est sur la place du Château Fort, à Sorgues-sur-Sambre, pas de réservation. Éventuellement des renseignements, notamment sur les heures. Eh bien, vous n'hésitez pas à téléphoner au 0479 98 74 08, 0479 98 74 08. Le Festival musical de Namur, c'est à partir du 26 juin jusqu'au 11 juillet, une 63e édition placée sous le signe du voyage. 15 concerts exploreront les liens entre les époques, les cultures et les styles musicaux, du baroque italien aux musiques du monde, en passant par le romantisme européen et la création contemporaine. Le Festival musical de Namur réunira artistes internationaux, ensembles spécialisés et jeunes interprètes autour du thème « Embarquement pour un grand tour musical ». Je vous rappelle que ça se passera à Namur à partir du 26 juin. Amusez-vous à l'écoute de votre radio préférée. Bonne journée.

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1: Bonjour à tous, en ce mercredi 17 juin, nous fêtons les Hervé ainsi que les Régnier. Le dicton « temps de la Sainte-Hervé » n'est pas toujours mauvais. Les anniversaires nous arrivent avec les 70 ans de Dacy Martine de Mont-sur-Marchienne, Fabien de Marcinelle fête ses 53 ans, Amandine de Châtelet ses 24 ans, Christophe de Montigny-sur-Sambre ses 61 ans et Romuald de Wangeny lui fête ses 59 ans.
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3: Bonjour à tous, Bélier, une rencontre inattendue pourrait vous troubler et occuper vos pensées pendant quelques jours. Taureau, vous préparez un nouveau départ au travail et fixez des objectifs plus motivants pour les semaines à venir. Gémeaux, attention aux oublis de paiement ou aux dépenses mal calculées. Restez vigilant avec votre budget. Cancer, à la maison, chacun reprend ses responsabilités, une nouvelle organisation familiale se met en place. Lion, votre ton direct provoque quelques tensions, alors évitez les remarques trop piquantes avec vos proches. Vierge, ne revenez pas sur une décision récente. Il vaut mieux avancer plutôt que d'entretenir le doute ou des regrets. Même. Balance, votre bonne humeur fait du bien autour de vous. Vous appréciez les échanges chaleureux, agréables. Scorpion, vous avez raison de mettre la barre haut. Vous avez les capacités et les compétences pour aller jusqu'au bout de vos rêves. Sagittaire, une vérité familiale éclate enfin. Alors même si le moment est tendu, l'entente deviendra plus claire et sereine ensuite. Capricorne, le soutien plein de bienveillance d'un proche vous aide à traverser une situation délicate avec plus de confiance. Verseau, votre impatience est plus forte, pas forcément bénéfique. Essayez d'apaiser vos réactions avant de répondre à qui que ce soit. Poisson, votre énergie positive détend l'atmosphère, l'ambiance est plus légère avec vos proches aujourd'hui. Je vous souhaite une excellente journée, à bientôt.
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1: Il est 11h.
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4: Eddy Perron, l'heure de s'informer sur Radio Bonheur. Marie Lino, c'est la dernière sorcière à avoir été brûlée dans notre région. C'était au 19e siècle. Et justement, on lui rendra hommage le dimanche 21 juin à l'occasion du solstice d'été à Gerpine. Ce sera la fête Marie Lino en fête. Ça se passera au tri Marie Lino, au numéro 1. Alors, à partir de 9h, il y aura plein d'activités. À 9h30, une balade patrimoniale animée par Cabu, un auteur du coin. Il y aura apéro et présentation de la sorcière. Ensuite, il y aura un marché artisanal, buvette, restauration et bière spécial, et également, ce sera peut-être une bière Marie Lino, qui sait, et puis différentes animations, des animations musicales notamment. Rendez-vous donc le 21 juin pour Marie Lino en fête à Gerpine. Jamais je n'aurais cru que je prononcerais un jour Tagada Pouet Pouet dans la Cressonnette. Eh bien, c'est le titre d'un événement qui aura lieu le 21 juin dès 12h30 dans le parc de Charleroi. En fait, c'est un événement musical qui nous permettra de découvrir des chanteurs du coin. Ce sera aussi la fête, hein, à partir de 12h30.

14h30, apéro, bar, petite brochette. À 13h30, on pourra entendre Lino Chiezza qui propose de la rumba. À 15h, du folk wallon avec Trisine. Et à 16h30, Adrien Guyot qui proposera de la folk poésie. Donc trois super concerts qui s'enchaînent. Alors l'entrée est tout à fait gratuite, mais un chapeau sera là pour soutenir les cachets d'artistes. Vous avez une question, un doute sur le nom notamment de cet événement, eh bien pas de problème, vous appelez au 0479 94 51 30, 0479 94 51 30. Une dernière fois pour la route, Tagada Pouette Pouette dans la Cressonnette, c'est le 21 juin dès 12h30 au parc de Charleroi. On visite le musée communal de Nivelles, non loin de la Collégiale, à l'angle de la rue de Bruxelles et de la rue des Canonniers. Le musée communal d'archéologie, d'art et d'histoire est installé dans l'ancien refuge des Trinitaires du prieuré d'Orival. Cette vaste demeure érigée en 1764 est aujourd'hui propriété du CPAS et aussi monument classé. Il y a également à l'intérieur un musée, on peut retrouver notamment différentes traces de l'histoire de l'église et puis il y a des peintures tout à fait exceptionnelles. C'est un musée que je vous invite à découvrir. L'Office du tourisme organise régulièrement des balades. Plus d'infos sur tourisme-nivelles.be, tourisme-nivelles.be. Merci de nous avoir écoutés, à tout à l'heure.

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1: Bonjour à tous, en ce mercredi 17 juin, nous fêtons les Hervé ainsi que les Régnier. Le dicton « temps de la Saint-Hervé » n'est pas toujours mauvais. Les anniversaires nous arrivent avec les 70 ans de Dacy Martine de Mont-sur-Marchienne, Fabien de Marcinelle fête ses 53 ans, Amandine de Châtelet ses 24 ans, Christophe de Montigny-sur-Sambre ses 61 ans et Romuald de Wangenille lui fête ses 59 ans.
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4: Bonjour à tous. 27 ans de prison pour Paolo Falzone et une peine de sursis pour Antonino Falzone. La cour d'assises du Hainaut à Mons a tenu sa dernière audience ce matin avec au programme le prononcé des peines des accusés responsables du drame de Strepy le 20 mars 2022 qui avait entraîné la mort de 7 personnes et des dizaines de blessés. L'audience a débuté à 10h30. Avant que les peines ne soient prononcées, la présidente Martine Bass a cité les noms des 7 victimes décédées et des 79 personnes victimes d'une tentative de meurtre. Elle a ensuite longuement contextualisé les peines qui allaient être prononcées, avec notamment l'absence de circonstances atténuantes pour Paolo Falzone et son addiction à la vitesse, ainsi que l'absence d'empathie et d'humanité d'Antonino Falzone immédiatement après le drame. Vers 11h10, les peines étaient connues. Paolo Falzone a été condamné à 27 ans de réclusion, conformément aux réquisitions du ministère public qui avait demandé la peine la plus sévère. Antonino Falzone a lui été condamné à 2 ans d'emprisonnement avec un sursis simple de 3 ans. Cela veut dire que s'il se tient tranquille pendant 3 ans, il n'ira pas en prison. Le ministère public a requis l'arrestation immédiate de Paolo Falzone, tandis que son avocat a plaidé pour qu'il continue à être sous bracelet électronique jusqu'à son arrestation. La défense des accusés dispose à présent d'un délai de 15 jours pour se pourvoir en cassation, uniquement pour des questions de vice de forme, par exemple sur les motivations qui entourent la peine. Le personnel de l'entreprise Syngenta à Senef a appris vendredi dernier l'intention de la direction du producteur de produits phytosanitaires de fermer le site Énuyé d'ici fin 2027. 180 travailleurs sont menacés de perdre leur emploi. En fait, le personnel a été convié le 12 juin à un conseil d'entreprise ordinaire en l'absence des permanents syndicaux et ont appris l'intention de la direction.

0: l'interdiction de fermer l'usine d'ici la fin de l'année prochaine. Aucune autre information n'a toutefois été précisée. Un conseil d'entreprise extraordinaire, cette fois en présence des représentants des travailleurs, est prévu ce jeudi. Objectif, obtenir plus d'informations sur les plans du géant de l'agrochimie, producteur d'herbicides. Une assemblée générale du personnel suivra. Selon Sudinfo, Syngenta, présent dans plus de 90 pays, emploie plus de 50 000 personnes dans le monde. Le groupe a enregistré en 2025 un chiffre d'affaires de 28,4 milliards de dollars, soit environ 24,5 milliards d'euros, et un bénéfice avant intérêts, impôts et amortissements de 4,4 milliards de dollars, c'est-à-dire près de 3,8 milliards d'euros. Le groupe compte également des bureaux de marketing et de recherche et développement à Zoinart, en province de Flandre orientale. L'un des 6 mineurs interpellés à la suite d'une violente agression au domicile d'un autre mineur samedi après-midi à Jemap a été placé en IPPJ par la juge de la jeunesse, a indiqué hier après-midi le parquet de Monstournay. Toutefois, faute de place en institution, il n'y est pas resté longtemps et a été renvoyé dans sa famille. Pour rappel, une dizaine de mineurs armés et visages camouflés s'en sont pris à un autre mineur samedi vers 15h rue de Jéricho à Jemap. L'oncle de la victime, qui est sorti du domicile avec un marteau pour défendre son neveu, a reçu plusieurs coups de couteau au dos et à l'abdomen. Son épouse, également sortie de l'habitation, a été blessée à la fesse gauche et au biceps, avait indiqué dimanche le parquet de Monstournay. Et puis, trois personnes ont été placées en détention provisoire après une opération policière menée conjointement par l'unité nationale de police judiciaire française et les équipes de la zone de police Borène. Menée le 2 juin dernier, l'opération visait une organisation criminelle active dans la diffusion illégale de contenus audiovisuels payants via des services IPTV, a annoncé la police Borène dans un communiqué ce lundi. Les perquisitions menées en Belgique ont permis la saisie de matériel informatique en grande quantité, de boîtiers IPTV et de biens de valeur. 5 personnes ont été interpellées et 3 ont été placées en détention provisoire, a également précisé la zone de police Borène. L'opération a mobilisé une trentaine de policiers avec l'appui de plusieurs services spécialisés de la police fédérale et de 4 membres de l'unité régionale du crime informatique. Aujourd'hui, le ciel restera assez nuageux avant de s'éclaircir en soirée sur tout le pays. Seuls la Gaume et le littoral bénéficieront de conditions climatiques plus favorables. Quant aux températures, elles grimpent encore légèrement pour atteindre des maxima de 26 degrés. On referme ici ce bulletin d'info. Je vous souhaite d'excellents moments à l'écoute de votre radio régionale.
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1: 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Le dicton « temps de la Saint-Hervé » n'est pas toujours mauvais. Les anniversaires nous arrivent avec les 70 ans de Dacy Martine de Mont-sur-Marchienne, Fabien de Marcinelle fête ses 53 ans, Amandine de Châtelet ses 24 ans, Christophe de Montigny-sur-Sambre ses 61 ans et Romuald de Wangenis lui fête ses 59 ans.
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7: Eddy Piron, bonjour, bienvenue sur Radio Bonheur. Louvain, la plage, c'est un événement tout à fait exceptionnel, un événement estival durant tout le mois de juillet. L'ASBL Gestion Centre-Ville Otigny-Louvain-la-Neuve transforme Louvain-la-Neuve en plage. Il y aura des concerts, une ambiance estivale, il y aura notamment des jeux de plage, un château gonflable, de la crobranche, des cuistax, de la pétanque, un coin lecture. Bref, tout au long de Louvain-plage, des animations ponctuelles vous seront proposées, un rendez-vous à ne pas manquer. Louvain-plage, c'est donc jusqu'au 30 juillet, c'est proposé par l'ASBL Gestion Centre-Ville Otigny-Louvain-la-Neuve et sachez que c'est tout à fait gratuit. Allez, je vais vous parler du bois de Colfontaine dans le Borinage. Le bois de Colfontaine fut au XIIIe siècle propriété conjointe du chapitre de Sainte-Foudru et de la famille de Fontaine, dont un des fils, Nicolas ou Collard de Fontaine, devint évêque de Cambrai, ce qui pourrait être l'origine du nom. Cette belle et légendaire forêt fait partie de l'actuelle forêt des Ardennes, qui reste un des vestiges de l'antique et imposante forêt charbonnière qui couvrait notre pays. C'est un véritable poumon du Borinage. C'est à découvrir quand vous voulez, tout au long de l'année, aussi bien en hiver qu'en été, qu'au printemps, qu'en automne. C'est chatoyant, c'est beau à voir et toutes ces informations que je vous ai données, eh bien, j'ai pu les collecter sur un superbe site que je vous invite à visiter, patrimoinedecolfontaine.be, patrimoinedecolfontaine.be.
8: Vous savez que l'intelligence artificielle est bien peu aider l'économie sociale et solidaire. Vous aurez l'occasion de découvrir tout ça à l'occasion d'une séance sympathique sous forme de café. Ça se passera le 30 juin prochain de 9h à 13h sur le site de Monceau-Fontaine, situé rue de Monceau-Fontaine à Monceau. Il ne faut pas réserver hein, et l'entrée est tout à fait gratuite.
7: Je vous souhaite une bonne après-midi.
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1: 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Les anniversaires nous arrivent avec les 70 ans de Dacy Martin de Mont-sur-Marchienne, Fabien de Marcinelle fête ses 53 ans, Amandine de Châtelet ses 24 ans, Christophe de Montigny-sur-Sambre ses 61 ans et Romuald de Wangenille lui fête ses 59 ans.
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5: Eddy Piron, j'espère que vous allez bien. Bienvenue sur Radio Bonheur, c'est l'heure de s'informer. L'ortie, c'est bon pour la santé, c'est bon pour les enfants et aussi c'est bon pour l'assiette. Il y a plein d'aliments à base d'ortie. L'ortie, c'est l'or vert de la Wallonie. C'est une bonne raison de lui faire la fête. Ce sera le 20 juin à Fran-les-Gosselies, à la salle paroissiale Saint-Nicolas, rue Van Beneden. C'est un événement qui existe depuis de nombreuses années. Alors, il y aura plein de produits à base d'ortie, de la bière, de la soupe, des pâtes, des boulettes, des quiches, des saucisses, des crêpes, des boudins et aussi des fromages. Et puis, il y aura une porchetta que vous pourrez manger, mais pour cela, il faut évidemment réserver. Vous appelez au 0489 523 583 0489 523 583 et puis bien sûr, il y aura plein de musique avec notamment une ambiance jazz et aussi la présence d'une fanfare. Il y aura même les Gilles, les Joyeux Lurons de Ransard. Vous voulez découvrir le monde de l'orchidée? Eh bien, les amis de l'orchidée de Montigny-le-Thiel vous fixent une fois par mois un rendez-vous au foyer culturel. On y fait plein de choses. Les explications de Inge van Dorp, présidente du club.
6: Nous avons chaque fois un thème. Donc, on parle sur une espèce bien différente. Et comme ça, on apprend vraiment en toute simplicité comment on appréhende la culture de certaines choses. Et on a aussi alors la présentation des plantes de nos membres. Et nos membres sont vraiment des grands fans et des grands fous d'orchidées. Donc voilà, ils amènent, ils expliquent comment ils font la culture et comme ça on peut tous apprendre quelque chose.
5: Est-ce que ça peut se faire toute l'année? J'imagine qu'il y a une période où l'orchidée on ne peut pas la trouver.
6: Non, nous on travaille vraiment de janvier jusqu'en décembre et on a toujours des floraisons.
5: Vous voulez plus d'infos? Vous allez sur la page Facebook Les Amis de l'Orchidée Montigny ou alors vous appelez au 0479 23 66 86 0479 23 66 86. Allez, une petite balade à moto encadrée, s'il vous plaît. C'est le dimanche 28 juin à Gorin-Ramecroix, dans le Tournaisis. En partenariat avec la maison de quartier de Gorin, eh bien, l'ASBL, le sourire des gosses, organise une balade moto encadrée dont les bénéfices viendront alimenter la caisse de l'ASBL. Cette ASBL aide les parents et aussi les enfants malades, hospitalisés ou handicapés. Alors, ce serait une belle balade. Hein. On passera par des villages comme Béclair, Molde, Galais, Popuel, Rumilly, Rongy, La Plaine, Braff et Vezon. Voilà, une balade de 100 km. Alors, vous voulez davantage de renseignements, eh bien, vous n'hésitez pas à appeler au 0497 58 88 83. 0497 58 88 83. C'est le 28 juin à partir de 14h30 et c'est situé rue des Dîmes à Gorin-Ramecroix. Amusez-vous à l'écoute de votre radio préférée. Bon après-midi.
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1: 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Le dicton « temps de la Saint-Hervé » n'est pas toujours mauvais. Les anniversaires nous arrivent avec les 70 ans de Dacier Martine de Mont-sur-Marchienne, Fabien de Marcinelle fête ses 53 ans, Amandine de Châtelet ses 24 ans, Christophe de Montigny-sur-Sambre ses 61 ans et Romuald de Wangenis lui fête ses 59 ans.
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3: Eddie Piron, bonjour, c'est l'heure de s'informer sur Radio Bonheur. Nous sommes avec Laurence Grégoire, la directrice de l'atelier 642 situé à Marcinelle, à la rue des Lestiennes, et elle propose ce qu'on appelle des séances de flamenco, plus exactement des tables à haute de flamenco, finalement dans une petite salle. C'est très intimiste ces spectacles?
4: Oui, c'est très intimiste. Alors le principe, c'est qu'on soit dans un espace effectivement restreint où le public est très très proche des protagonistes, très très proche des artistes, et comme c'est une danse qui vibre énormément, mais en fait on a vraiment le plancher qui tremble de par leurs prestations, et il y a cette proximité qui fait qu'on a vraiment aussi la connexion avec l'intensité de leur regard, avec la sueur, avec l'intensité du mouvement, et donc c'est particulièrement impressionnant. Alors oui, on est dans un petit lieu, mais on est quand même une petite centaine autour d'eux, et voilà, un peu serré, il y a un petit bar, c'est très cosy, c'est très c'est parfois même un côté kitsch un peu dans la décoration, mais ça fait tout le charme du lieu, avec tous ces petits éclairages, ces petites loupiottes. Et
3: puis vous avez des artistes étrangers qui viennent volontiers se perdre à la rue des Lestiennes à Marcinelle.
4: Effectivement, donc c'est une chance, mais un petit miracle, mais rien, un petit miracle n'arrive jamais seul, dit-on, et donc avec l'énergie que nous déployons, bien voilà, on parvient à mettre ces concerts en place, et les artistes reviennent vraiment volontiers, ou on en découvre d'autres, ou alors ils décident de travailler avec un autre ensemble, et donc moi je découvre encore un tas d'artistes que je n'ai jamais vus, mais qui sont enchantés de passer par ici, et qui d'ailleurs font souvent la fin de nuit ou la fin de soirée tardivement pour nous accompagner.
3: Ils découvrent cette spécialité typiquement carolo. Vous voulez davantage de renseignements, parce qu'il y a des cours aussi, hein, plein de trucs, hein. Vous allez sur le site atelier642.com, atelier642.com. On vous propose une marche ADEPS le 5 juillet à l'ENI. Le comité participatif de l'ENI, en partenariat avec la jeunesse du village, organise le 5 juillet une marche ADEPS entre 8h et 18h. C'est l'occasion de découvrir notamment l'ENI, un village frontalier avec la France. Il y avait d'ailleurs autrefois encore un bureau de douane. Les participants se verront proposer 4 parcours, 5, 10, 15 et 20 kilomètres. Le rendez-vous, il est fixé à partir de 8h à la salle communale située rue Ernest Maty à l'ENI. Pas de réservation, c'est gratuit, mais si vous voulez davantage de renseignements, 0492 78 36 41, 0492 78 36 41. C'est la fête foraine et la Ducasse de l'AS Pomerol-Ville, qui est un club de football. C'est les 3, 4 et 5 juillet à Pomerol, au terrain de foot de l'AS, situé quai du Rieux à Pomerol. C'est pour tous les publics, plein d'activités, hein. Le vendredi, une soirée bingo. Le samedi, de l'aquavolée, un concours de pétanque et aussi la diffusion des matchs de la Coupe du Monde. Rendez-vous donc à Pomerol les 3, 4 et 5 juillet sur le terrain de foot de l'AS.

0: Espomerol. Je vous souhaite de bons moments sur Radio Bonheur.
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1: 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Les anniversaires nous arrivent avec les 70 ans de Dacy Martine de Mont-sur-Marchienne, Fabien de Marcinelle fête ses 53 ans, Amandine de Châtelet ses 24 ans, Christophe de Montigny-sur-Sambre ses 61 ans et Romuald de Wangenis lui fête ses 59 ans.
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4: Bonjour à tous, 27 ans de prison pour Paolo Falzone et une peine de sursis pour Antonino Falzone. La cour d'assises du Hainaut à Mons a tenu sa dernière audience ce mercredi matin avec au programme le prononcé des peines des accusés responsables du drame de Strepy le 20 mars 2022 qui avait entraîné la mort de 7 personnes et des dizaines de blessés. L'audience a débuté à 10h30. Avant que les peines ne soient prononcées, la présidente Martine Bass a cité les noms des 7 victimes décédées et des 79 personnes victimes d'une tentative de meurtre. Elle a ensuite longuement contextualisé les peines qui allaient être prononcées, avec notamment l'absence de circonstances atténuantes pour Paolo Falzone et son addiction à la vitesse, ainsi que l'absence d'empathie et d'humanité d'Antonino Falzone immédiatement après le drame. Vers 11h10, les peines étaient connues. Paolo Falzone a été condamné à 27 ans de réclusion, conformément aux réquisitions du ministère public qui avait demandé la peine la plus sévère. Antonino Falzone a lui été condamné à 2 ans d'emprisonnement avec un sursis simple de 3 ans. Cela veut dire que s'il se tient tranquille pendant 3 ans, il n'ira pas en prison. Le ministère public a requis l'arrestation immédiate de Paolo Falzone, tandis que son avocat a plaidé pour qu'il continue à être sous bracelet électronique jusqu'à son arrestation. Une demande qui a choqué les parties civiles. La cour s'est retirée pour l'analyser et l'a rejetée sous prétexte que Paolo Falzone pourrait se soustraire à la justice et qu'il puisse récidiver puisqu'il est toujours détenteur de son permis de conduire. La défense des accusés dispose à présent d'un délai de 15 jours pour se pourvoir en cassation uniquement pour des questions de vice de forme, par exemple sur les motivations qui entourent la peine. Tout autre chose, Delaine va supprimer plus de 200 lignes de bus destinées au transport scolaire vers l'enseignement spécialisé à la rentrée prochaine. C'est une information du journal flamand Outlast News. Selon un coordinateur du transport scolaire qui a participé à une réunion d'information, il s'agirait de 204 lignes. Cette mesure d'économie s'explique par la volonté de la ministre flamande de la mobilité, Annick De Ridder, de voir la société de transport respecter son budget de 139 millions d'euros pour la prochaine année scolaire. Actuellement, De Lijn utilise chaque année environ 11 millions d'euros supplémentaires sur les fonds destinés au transport régulier par bus afin d'assurer le transport de tous les élèves vers leur établissement. Selon De Lijn, chaque élève pourra toujours se rendre à l'école en bus, même si sa ligne venait à être supprimée. Certains trajets seront cependant rallongés et il ne sera plus possible de garantir qu'un aller simple dure au maximum 90 minutes. La société flamande de transport public envisage également de ne plus aller chercher chaque élève à domicile, mais de définir des points de départ. De Lijn a pour l'instant confirmé la suppression de certaines lignes, mais n'a pas encore donné de nombres précis. Demain, les conditions climatiques seront très engageantes, avec un franc soleil et un ciel peu nuageux sur l'ensemble du territoire. Quant aux températures, elles continueront leur ascension pour atteindre 31 degrés. On referme ici ce bulletin d'info. Je vous souhaite une excellente soirée. À notre écoute.
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Bon, Philippe Collin, j'espère que vous allez bien. C'est un nouveau drive qui démarre. Nous serons ensemble jusqu'à 18h. On vous ramène à la maison avec le meilleur de la musique, quelques petites informations météo, quelques informations sur l'éphéméride, des informations sur la radio également, l'info route, bref, quelques petites séquences comme ça qui tourneront tout au long de cette émission, histoire eh bien, de vous ramener à la maison en pleine sécurité. Puis, ce qui ne gâche rien, c'est que le meilleur de la musique vous donne également rendez-vous entre 16 et 18h dans le drive. Voici David Guetta et Sia. Le titre qu'il nous interprète, c'est Beautiful People. Bel après-midi.

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0: C'est une production belge que nous écoutions à l'instant sur Radio Bonheur. Pierre Demar avec Enfant 2. 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

Queen avec la voix du grand, que dis-je, du très grand Peter Kingsbury. Allez, passe une très très belle fin d'après-midi à l'écoute de notre programme, tandis que le soleil a tendance à se cacher et puis à revenir. La température extérieure est relativement bonne. On fera un petit point météo juste après Richard Sanderson, un extrait de la

Un petit moment de douceur, hein, ça fait du bien cet après-midi, hein, sous le soleil. Richard Sanderson et le titre qu'il nous interprétait sur Radio Bonheur, il s'agissait de Reality. Je vous l'avais promis tout à l'heure, un petit point sur la météo avec ce soir et cette nuit. Un ciel qui deviendra généralement peu nuageux, bien que quelques champs nuages bas puissent parfois rendre la nébulosité plus variable au centre et à l'ouest du pays. Au littoral, la brume pourra également se former, le temps restera sec, les minima seront compris entre 13 degrés en Ardenne et 17 degrés dans le centre du pays. Le vent sera faible de secteur sud-sud-ouest. Allez, la musique continue avec les Simples d'Esprit tout de suite.

0: 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C'était les Simple Minds.
1: Bonjour à tous. En ce mercredi 17 juin, nous fêtons les Hervé ainsi que les Régnier. Le dicton, temps de la Saint-Hervé, n'est pas toujours mauvais. Les anniversaires nous arrivent avec les 70 ans de Dacy Martine de Mont-sur-Marchienne. Fabien de Marcinelle fête ses 53 ans. Amandine de Châtelet, ses 24 ans. Christophe de Montigny-sur-Sambre, ses 61 ans. Et Romuald de Wangenille lui fête ses 59 ans.
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Je suis certain qu'on vous aura fait chanter au travers de ce morceau de Monsieur Gilbert Montagnier. Nous étions là en 1984 et c'était On va s'aimer dans la radio. Ce qu'on va surtout faire, c'est vous annoncer les petits soucis de circulation avec des soucis sur le R3 Épinay vers Gouy entre Épinay et Solément. Un souci de 3 km et 3 minutes de ralentissement. Vous avez également un petit souci de circulation sur la E42 Mons vers Liège entre Oudingoli et Boisden. Un trafic perturbé sur 4 km et 30 minutes de ralentissement. Et puis nous terminerons par celui-ci sur la E19 Mons vers Bruxelles entre l'aire du Bois du Gard et Saint-Denis. Trafic perturbé sur 4 km et un ralentissement de 8 minutes. Pardon, allez, retour à la musique tout de suite. C'est un souvenir. La chanson originale était interprétée par Nel Sedaka. Je vous propose la version de Polanka. Nous sommes en 1959. Souvenez-vous de ceci.

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Ah, il chante beaucoup mieux que moi, l'homme. Jonathan, c'était l'Amérique sur votre radio. Allez, tout de suite, je vous ai calé un petit Loïc noté dans la foulée. Vous aurez Secret Service. Bel après-midi sur votre radio. 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
2: Avec Serge Gainsbourg, souvenez-vous de ce morceau dédié à la belle Brigitte Bardot, Initial Bibi.
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Si vous voulez vous inscrire pour cette scène ouverte, eh bien vous n'hésitez pas à appeler au 064 54 03 46 064 54 03 46 et on nous annonce par exemple aussi des stars comme Suarez ou Dedicé. 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C'est un ensemble dynamique, très sympa et de haut niveau. On recherche surtout des cordes, des violons, des altos, des contrebasses. Vous êtes les bienvenus. Alors vous voulez prendre vos renseignements, entrer en contact avec l'orchestre, eh bien vous appelez au 0-473-77-02-13, 0-473-77-02-13. 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

0: À 17h08, soyez les bienvenus, on va sur une petite page de pub et puis on se retrouve en musique juste derrière avec un énorme carton beige, les Wallace Collection et Daydream.
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C'était en 1969 et le titre que nous écoutions, c'était Daydream. Allez, c'est peut-être l'heure de préparer le barbecue pour ce soir. Alors je vous donne les conditions météo pour demain. Elles sont très encourageantes, hein, sachez-le. Avec un franc soleil et un ciel peu nuageux sur l'ensemble du territoire, les températures continuant leur ascension pour atteindre les 30 degrés demain matin en se levant 15, 31 dans le courant de l'après-midi. Va faire chaud, monsieur là. Il va falloir allumer l'airco ou le ventilateur, ou alors un bain dans la piscine. Et pourquoi pas? Allez, voici Savoir Aimer, le grand Florent Pagny, rien que pour vous. Savoir.

7h, c'était Les Innocents dans votre radio, Radio Bonheur 87.7, mais également DAB+, avec ce titre Judy. Que diriez-vous de retrouver Monsieur Pierre Bachelet, le regretté Pierre Bachelet, sera avec nous d'ici une poignée de secondes. D'ailleurs, il commence déjà à chanter derrière moi. Et ça, ça, messieurs, dames, c'est très sympathique. Voici 20 ans. Merci d'être là, surtout vous ne changez rien, j'ai encore énormément de bonne musique, rien que pour vous.

0: Le meilleur de la musique, c'est 24h sur 24 et 7 jours sur 7 sur cette fréquence 87.7. J'en veux pour preuve ce titre de Pierre Bachelet. C'était 20 ans, on va retrouver votre horoscope. Bonjour Maria.
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2: Bonjour à tous. En ce mercredi 17 juin, nous fêtons les Hervé ainsi que les Régnier. Le dicton « temps de la Saint-Hervé » n'est pas toujours mauvais. Les anniversaires nous arrivent avec les 70 ans de Dacy Martin de Mont-sur-Marchienne. Fabien de Marcinelle fête ses 53 ans. Amandine de Châtelet, ses 24 ans. Christophe de Montigny-sur-Sambre, ses 61 ans. Et Romuald de Wangenille lui fête ses 59 ans.
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0: Bon, vous l'avez compris, hein, c'est les anniversaires et pas l'horoscope, évidemment. À l'horoscope à cette heure-ci, c'est pas une bonne idée. Allez, tout de suite, début de soirée, quelque chose qui va vous mettre un petit peu d'ambiance à la maison, hein, où vous soyez, quoi que vous fassiez. Merci de le faire avec Radio Bonheur dans les

sera un documentaire de société, la Coupe du Monde de foot. Ça sera sur Tipeee à partir de 21h50, sur RTL Club, Bonne Collector, un téléfilm policier, ça sera 20h05, sur la Une belge, sur TF1, la Une française, Good American Family, ça sera un feuilleton, ça sera à partir de 21h10, sur France 2 Danse Ta Vie, un téléfilm dramatique à 21h10, donc sur France 3, Des Racines et des Ailes à 21h10, un magazine reportage sur Arte. Ma femme s'appelle Reviens, c'est une comédie, ça sera à 20h55 sur la 3 belge, Anna Ming, Le combat d'une mère, ça sera à 20h30, c'est un téléfilm policier. Vous aurez sur TV5 Monde, Échappée Belle à 21h05, un magazine découverte. Sur RTL Plug, Le meilleur pâtissier spécial célébrité, ça sera à 20h. Et La cinquième vague, un film de science-fiction à 20h15 sur AB3. Et puis sur votre radio, et bien de la musique, et pas n'importe laquelle, le meilleur de la musique. Ils ont gagné l'Eurovision en 1974. On les retrouve ici avec un de leurs tout dernier simple. Je parle de la formation ABBA.

0: Encore une fois, un merveilleux slow en son antenne de Radio Bonheur. Dionne Warwick, c'était en 1962 que ce morceau est né. Don't make me over. Allez, tout de suite, les filles, les meufs. Et c'est Marguerite que je vous propose.
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0: elle aime les filles. Et alors, hein, c'est chacun son truc. Hein. Marguerite, les filles et les meufs dans la radio. Eh bien voilà, 17h45, je vous annonce Francis Piennes dans les minutes qui viennent, hein, d'ici un petit quart d'heure dans la radio. Nous, on va se séparer en musique, bien évidemment, parce qu'on est une page de pub. Et puis, vous aurez de la musique avec Angèle, avec Téléphone, avec Dario, les John Oates. Bref, le meilleur vous arrive cette fin d'après-midi et ce début de soirée sur Radio Bonheur. Nous, on se retrouve demain à partir de 16h pour un nouveau drive. Allez, faites plein de bêtises, surtout vous les faites bien, et à demain pour de nouvelles aventures. Ciao!
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6: Bonjour à tous, 27 ans de prison pour Paolo Falzone et une peine de sursis pour Antonino Falzone. La cour d'assises du Hainaut à Mons a tenu sa dernière audience ce mercredi matin avec au programme le prononcé des peines des accusés responsables du drame de Strepy le 20 mars 2022 qui avait entraîné la mort de 7 personnes et des dizaines de blessés.

0: L'unité d'Antonino Falzone immédiatement après le drame. Vers 11h10, les peines étaient connues. Paolo Falzone a été condamné à 27 ans de réclusion conformément aux réquisitions du ministère public qui avait demandé la peine la plus sévère. Antonino Falzone a lui été condamné à 2 ans d'emprisonnement avec un sursis simple de 3 ans. Cela veut dire que s'il se tient tranquille pendant 3 ans, il n'ira pas en prison. Le ministère public a requis l'arrestation immédiate de Paolo Falzone, tandis que son avocat a plaidé pour qu'il continue à être sous bracelet électronique jusqu'à son arrestation, une demande qui a choqué les parties civiles. La cour s'est retirée pour l'analyser et l'a rejetée sous prétexte que Paolo Falzone pourrait se soustraire à la justice et qu'il puisse récidiver puisqu'il est toujours détenteur de son permis de conduire. La défense des accusés dispose à présent d'un délai de 15 jours pour se pourvoir en cassation uniquement pour des questions de vice de forme, par exemple sur les motivations qui entourent la peine. Tout autre chose, Delaine va supprimer plus de 200 lignes de bus destinées au transport scolaire vers l'enseignement spécialisé à la rentrée prochaine. C'est une information du journal flamand Outlast News. Selon un coordinateur du transport scolaire qui a participé à une réunion d'information, il s'agirait de 204 lignes. Cette mesure d'économie s'explique par la volonté de la ministre flamande de la mobilité, Annick De Ridder, de voir la société de transport respecter son budget de 139 millions d'euros pour la prochaine année scolaire. Actuellement, De Ligne utilise chaque année environ 11 millions d'euros supplémentaires sur les fonds destinés au transport régulier par bus afin d'assurer le transport de tous les élèves vers leur établissement. Selon De Ligne, chaque élève pourra toujours se rendre à l'école en bus, même si sa ligne venait à être supprimée. Certains trajets seront cependant rallongés et il ne sera plus possible de garantir qu'un aller simple dure au maximum 90 minutes. La société flamande de transport public envisage également de ne plus aller chercher chaque élève à domicile, mais de définir des points de départ. De Ligne a pour l'instant confirmé la suppression de certaines lignes, mais n'a pas encore donné de nombres précis. Demain, les conditions climatiques seront très engageantes avec un franc soleil et un ciel peu nuageux sur l'ensemble du territoire. Quant aux températures, elles continueront leur ascension pour atteindre 31 degrés. On referme ici ce bulletin d'info. Je vous souhaite une excellente soirée. À notre écoute.
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0: Et bien voilà, nous commençons cette émission bien sûr en 1982 avec le groupe Ty Fitz, Tully on Sleep Tonight, une version également reprise par Pavo, Le Lion est mort ce soir. Bienvenue à toutes et à toutes, comment allez-vous sous cette chaleur? Ah, je peux vous dire qu'il fait ressenti 29-30 degrés, mais en réalité il fait 27. Ah ben oui, que voulez-vous, c'est ça la Belgique, on a chaud, on a froid, il pleut, on rouspète. En tout cas, ce qu'on ne va pas rouspéter, c'est que nous sommes ensemble pendant 180 minutes les enfants. Eh ben oui, c'est Francis qui vous accompagne pour cette émission de Musicalement Vôtre. Nous sommes mercredi 17 juin, et ben voilà, le mercredi. C'est 3 heures de bonne musique et de bonne humeur. Avec la bonne humeur, on remercie bien sûr notre ami et collègue Philippe Collin qui a bien sûr fait son excellente émission. Je souhaite un bon retour et surtout un bon appétit pour la suite. Vous aussi, si vous passez à table, bon appétit. Et si vous êtes à l'apéritif sous le soleil, car je sais que vous êtes déjà nombreux à nous faire des petits messages via la page Facebook. Certains sont sur la terrasse, d'autres nous écoutent au bord de la piscine. Ah ben c'est bien tout ça. Profitez-en. Surtout, n'oubliez pas de vous hydrater avec un bon verre d'eau bien fraîche. Pas trop non plus, hein. Bon, allez, je tolère une petite goutte, ça va. Si vous voulez une petite goutte, une petite bière, un petit cava, je vous l'accorde. Allez, un petit, alors, hein, avec un petit chips, je suis pas de refus non plus. Voilà. En tout cas, je vous l'avais dit, lundi, je sais que certains étaient derrière leur transistor et derrière leur téléviseur à dire « allez la Belgique !» Bon, voyez, Lukaku a marqué le but, donc ça fait 1-1. On verra bien sûr ce qu'ils vont faire dimanche, hein. Mais ça, c'est une autre paire de manches. Évidemment, c'est à eux à décider et voir comment est-ce qu'ils vont jouer. Mais nous, on n'en est pas là. On est sur Radio Bonheur. Alors, on n'est pas tout seul, hein, parce que dans cette première heure d'émission, j'ai bien sûr invité Frédéric François. Il sera là avec également Eros Ramazzotti pour nos amis italiens qui nous écoutent. Il y aura du Alain Chamfort. Il y aura bien sûr le groupe Everly Brothers. Que les bons souvenirs. Il y aura vous qui sera mis bien sûr à l'honneur par notre amie Maria pour votre anniversaire en ce 17 juin. Uniquement si vous êtes membre de Radio Bonheur, je vous le rappelle, hein. Voilà. Et il y aura également, pour vous les conducteurs et conductrices, les radars répressifs de la région de Charleroi et de Mons-Borinage, bien sûr, là, signalés par la police. Voilà. Mais tout de suite, on va enchaîner. Vous avez envie, bien sûr, de nous appeler. N'hésitez pas, le 071 45 53 60, ou simplement, déjà, vous l'avez fait, la page Facebook. N'hésitez pas à nous dire ce que vous allez manger ce soir, qu'est-ce que vous êtes occupé à faire, pourquoi pas. Et tout à l'heure, dans les messages, bon, on va les traduire un petit peu sur antenne. Voilà, c'est ça, justement, Radio Bonheur. C'est la radio de tout le monde, la radio du cœur, la radio de toutes les personnes qui nous écoutent. Et merci beaucoup pour votre fidélité. En petit passant également, un petit coucou à tous nos commerçants. Ben voilà, parce qu'ils ont bientôt fini. Il est 18h10 bientôt. Voilà, ils vont tout doucement balayer, faire la caisse et voir que tout se passe bien pour recommencer à ouvrir demain. Par contre, d'autres, ils vont aller tout doucement commencer à travailler pour la nuit. Et là, on vous accompagne bien sûr 24 heures sur 24. Allez, une petite page de pub. Allez, on enchaîne ça. Et puis juste après, c'est Dushi avec Anxiety, un titre de 2025. Et puis, Laisse-moi vivre ma vie. Mais qu'est-ce que vous avez sûrement fredonné cette mélodie-là de Monsieur Frédéric François en 1977.
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0: Ah, je m'en rappelle bien de cette chanson-là. Hein. Je la fredonnais d'ailleurs, j'avais 10 ans à l'époque. Laisse-moi vivre ma vie, j'étais là, là, là, là, là, là, là, là. Et vous, vous en souvenez bien sûr de cette chanson de Frédéric François? Mais bien sûr. Ah, ça va chez vous? Vous n'avez pas trop chaud? Ah, vous êtes occupé à nager dans la piscine, à nous écouter? Mais c'est formidable ça. Et d'autres, je sais même qu'ils ont trop chaud, ils ont ouvert la fenêtre, alors n'hésitez pas, ouvrez la fenêtre, mettez la radio bien fort et vous dites, on écoute Radio Bonheur. Ben voilà, c'est ça la bonne humeur également. Voilà. Alors qu'allons-nous faire maintenant? On va faire ceci.
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0: Eh bien oui, si vous êtes conducteur et conductrice, alors attention, dans la région de Charleroi, ils sont situés les radars pour jeudi. Ils seront à Marcinelle, rue de Naline, à Mont-sur-Marchienne, avenue Paul Pasteur, à Gosly, rue Louis Blériot, à Montigny-sur-Sambre, ils seront situés à Chaussée de Châtelineau, et à Laudelinsart, rue Porteuse des Canons et rue des Chevaliers du Travail. Toujours pour jeudi, dans la zone du Borinage, ils seront situés à Saint-Guilain, rue des Herbières, à Boussu, rue de Dour, à Framery, rue des Écoles, à Carnion, rue des Vaches, et à Colfontaine, rue du Bois. Et dernier jour de la semaine, vendredi, ils seront situés dans la région de Charleroi, à Marcinelle, rue de la Bruyère et rue de Naline, à Gosly, rue Spinois et la Nationale 568, à Mont-sur-Marchienne, avenue Paul Pasteur, à Jumet, chaussée de Ransard, et à Gilly, chaussée de Laudelinsart et chaussée de Montigny. Et on termine les inforadars dans la région du Borinage, avec bien sûr Saint-Guilain, rue Louis Caty, à Carnion, rue Jules Destré, à Framery, rue du Bois-Bourdon, à Colfontaine, avenue Fénelon, et à Boussu, chasse Saint-Guilain. Voilà donc prévenu, je signale également qu'il y en a d'autres qui n'ont pas été communiqués, c'est à vous à lever le pied. Il fait beau chez vous, on a le soleil, alors vous savez quoi, en Italie aussi, là on nous écoute bien sûr en Italie, et on leur fait un petit coucou à tous nos amis italiens qui sont en Belgique ou qui sont en Italie, parce qu'en 96, ils nous interprétaient bien sûr une superbe chanson, Eros Ramazzotti, più bella cosa. Ben voilà, j'espère que je l'ai bien prononcé. C'est une superbe mélodie d'ailleurs. Hein. Et puis, en 1986, reste avec moi. On reste ensemble, bien sûr, avec Francis Lalanne. Bonne soirée à notre compagnie. On est ensemble jusqu'à 21h, musicalement vôtre.
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0: jusqu'à la dernière note. Hein. Reste avec moi. Moi, je trouve que c'est un joli prénom, hein, moi, Francis Talane. Vous trouvez pas, vous, que c'est un superbe prénom? Si? Non? Bon, personnellement, hein, moi, j'aime bien, hein, voilà. Allez. Moi, c'est la bonne ambiance, vous voyez bien, on est de bonne humeur. Pourquoi? Parce que d'abord, on a le soleil, et puis vous êtes derrière votre transistor, et vous êtes déjà nombreux à nous appeler, et merci pour tout ça. Alors, bien sûr, je vais vous remercier. Ah, ben oui, je vais prendre ma petite liste. On va bien sûr remercier Nadia de Neuf-Faubourg, qui nous fait un petit message de Herculine, Lisiane SRT, Angela de Souvray, Karine Lossio qui sont sur, bien sûr sur la terrasse, occupés à nous écouter, merci de votre fidélité. Il y a également Lucienne de Monceau, Edwine de Pontacel, Christelle de Clercq, Elodie de Montigny-le-Tilleul, André Marchal, Salvatore Spedal Scarlata. Nous avons bien sûr Christine Delfos et Marc, évidemment, à l'apéro, hein, ben à votre santé. Nous avons Michel Tassio, Frédéric Michel qui nous dit « Ah ben moi ce soir c'est une côte à l'os avec des chicons et des pommes de terre ». Ben bon appétit à toi Frédéric, ah ça sent bon tout ça. Hein. Alors il y a également Carmela, Carmela bien sûr qui envoie un gros bisou à tout le monde. Elle se dit bien sûr que à bientôt sur les émissions pour son Méli-Mélo. Marie-Jeanne de Chapelle-Lerlémont, Maréline de Courcelles, Francine et Luc de Arken, Jean-Luc Lambinet et Véro, Erika, notre princesse d'accordéon, sans oublier bien sûr notre ami Michel, évidemment, on n'oublie pas notre ami Mimi, hein. Stéphanie et Fiorella, Angélique de Da Silva, Georges Hubinon, Mireille Nordier, Natacha Daniel, Lise Demade, Jean-Marie de Courcelles, Christian Osselet, Philippe Anne-Marie, ben, c'est lui qui m'a dit j'ai ouvert les fenêtres, il fait trop chaud, ben, t'as raison Philippe, hein. Ouvre bien les fenêtres et mets bien fort le transistor de Jumet. On a également Marie-Paul Mesureur, Éric Capieux de Morlanway, et on termine bien sûr avec Joël Durlet et son épouse et sa maman. Alors dans quelques instants bien sûr c'est Maria pour fêter bien sûr comme il se doit votre anniversaire. Mais avant ça, est-ce que vous faites quoi ce week-end? Qu'est-ce que vous faites ce week-end? Parce que il y a Frédéric Michel qui nous dit ah ben moi je mange des chicons ce soir. Vous avez envie de manger des chicons? Ah ben c'est possible. Ce week-end, chicons maroilles avec des frites, bien sûr, ou bien simplement une escalope parmigiana avec des crudités et des frites. Tout ça bien sûr au 42 rue de la Vaille, mais il faut impérativement réserver au 071 45 53 60 pour votre plat. Alors on vous signale bien sûr que les portes sont ouvertes dès 11h30 midi, on va dire midi comme ça c'est plus à l'aise. Et après, ben, avec votre copain, votre copine, les amis, tout ça, vos frères et sœurs, vous avez envie de chanter, fêter un anniversaire comme maintenant. Ah ben venez chanter de 16h à 22h le samedi et de 16h à 21h le dimanche. Venez faire la fête avec nous, voilà. En plus que après ça sera le football. Ah ben voilà, alors vous allez déjà être en forme, Bourderie, ils vont gagner les petits Belges. Ben voilà, c'est ça, c'est sur Radio Bonheur qu'on fête ça aussi. Alors Maria, c'est à toi. Et juste après Maria, Alain Chamfort avec La fièvre dans le sang, un titre de 86. Et Étienne Diao suivra derrière avec Un homme à la mer. Il a de la chance, lui, il est tout frais. Hein. Allez, on écoute tout ça. Bonne écoute, merci de votre fidélité et à tout de suite.
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2: Bonjour à tous, en ce mercredi 17 juin, nous fêtons les Hervé ainsi que les Régnier. Le dicton « temps de la Sainte-Hervé » n'est pas toujours mauvais. Les anniversaires nous arrivent avec les 70 ans de Dacy Martine de Mont-sur-Marchienne, Fabien de Marcinelle fête ses 53 ans, Amandine de Châtelet ses 24 ans, Christophe de Montigny-sur-Sambre ses 61 ans et Romuald de Wangenis lui fête ses 59 ans.
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0: Oh, qu'il a de la chance, un homme à la mer. Et monsieur Étienne Dao en 91. Il est 18h42, j'espère que tout se passe bien chez vous. Oh ben, je fais un petit coucou bien sûr à toutes les personnes seules qui nous écoutent, hein, parce que je viens d'entendre un gentil message qui m'a touché bien sûr. Moi, bon, je fais un petit coucou à notre amie Brigitte du côté de Buzet. Alors Brigitte, tu nous écoutes, ben voilà, Radio Bonheur est avec toi, chez toi. Et voilà, parce que Brigitte, elle dit que de temps en temps il fait chaud, il faut tenir avec la chaleur qu'on a. T'as raison Brigitte, hein, il faut pas toujours rouspéter, on est comme ça. En tout cas Brigitte, toute l'équipe de Radio Bonheur t'embrasse bien fort. Évidemment vous aussi, hein, qui êtes derrière votre transistor et qui êtes seul chez vous, on pense très fort à vous, ne vous inquiétez pas, on est là pour vous divertir un petit peu, vous mettre de la bonne humeur et de la bonne musique. J'espère que tout se passe bien chez vous. Voilà. Alors, un titre de 86, si je vous dis D.B. Harris avec French Kiss and the USA, et puis un bon souvenir, allez, je vous le mets, 1959, si je vous dis les Everly Brothers, Till is Kissing You. Voilà, tout ça, c'est ce Radio Bonheur, et je vous accompagne, bien sûr, avec une bonne humeur, et c'est Francie pour Musicalement Vôtre.
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1: Les belles voitures, les Cadillacs, ah oui, les années 59, que les bons souvenirs, hein, messieurs, dames, à 18h50, c'est ce Radio Bonheur que vous écoutez. Allez, une petite page de pub, pour arriver tout doucement, bien sûr, au top de 19h, il y aura bien sûr Gent Night Height, un titre de 2023, et puis il est né le 1er juin 68, et bien oui, Jason Donovan, Sleep, White and the Kiss, tout ça avant le top de 19h.
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5: Eddie Piron, bonsoir. Vous avez envie que votre enfant découvre le monde de la ferme, qu'il découvre les animaux, la nature, le nourrissage des animaux, qu'il puisse se promener à pieds nus ou avec des chaussures dans la nature, qu'il puisse participer à des balades et manger de bonnes choses. Eh bien, ça tombe bien parce que l'Arche à Wattignes, qui est une ferme, propose deux journées pour permettre à votre enfant de devenir un apprenti fermier. C'est le 16 juillet et le 7 août. Alors évidemment, si vous voulez que votre enfant puisse participer à ces deux journées festives, eh bien, pas de souci. Vous n'hésitez pas à prendre contact au 0472-649-003, 0472-649-003. Je vous rappelle la date, 16 juillet et c'est tout. Ça se passe à l'Arche à Wattignes, rue Bricteau à Leuzan-Hainaut. On file à Châtelet à la maison.

0: De Rebec est fier de lancer un tout nouveau projet, le Festival des Arts de Rebec. Pendant un mois entier, la commune vivra au rythme de la création artistique et artisanale locale. Ce festival a pour ambition de mettre en lumière le talent et le savoir-faire des artistes et des artisans de notre territoire. Fruit d'un travail collaboratif engagé, les organisateurs ont élaboré le répertoire des artistes et des artisans de Rebec. Rendez-vous donc à Rebec, c'est jusqu'au 5 juillet. Vous voulez plus d'informations? Vous n'hésitez pas à téléphoner au centre culturel de Rebec ou vous allez sur le site internet 067 63 70 67 et ça se passe notamment au numéro 8 de la rue Docteur Colson à Rebec. Eddy Piron, je vous souhaite une bonne soirée.
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0: Et débutons cette deuxième heure d'émission avec Monsieur Jimmy Cliff avec son Reaganite en 1983. Que des bons souvenirs d'ailleurs. Hein. Ça va chez vous? Vous n'avez pas trop chaud, pas trop froid? Non, vous avez franchi, on n'a pas froid évidemment. Il fait en ce moment 27 degrés ressentis, 28, 29 à certains endroits. Ben voilà. En tout cas, quoi que vous fassiez, buvez de l'eau. Hein, de l'eau. Maintenant, si vous avez envie de boire un autre coup, ben vous pouvez un autre coup. Mais vaut mieux boire de l'eau. Hein, je vous le conseil quand même de boire de l'eau, voilà. Alors, messieurs, dames, il est 19h07, nous entamons cette deuxième heure de Musicalement Vôtre, en ce mercredi 17 juin. Et ben voilà, je ne serai pas tout seul, hein. Vous savez qu'on n'est jamais tout seul. Vous êtes derrière votre transistor, et moi derrière la console. Voilà, c'est déjà une bonne chose. Mais en plus, nous avons comme invité, nous aurons dans cette deuxième heure Chapel Round, nous aurons bien sûr du Michel Sardou, il y aura également du Jeannette, rappelez-vous la petite Jeannette. Ah ben ouais, nous aurons Modern Talking, Dieter et Thomas, les deux Allemands. Il y aura également du Henri Pfeiffer. Il y aura également vous qui serez à l'honneur avec Maria, bien sûr, pour fêter votre anniversaire comme il se doit. Et il y aura bien sûr également les radars répressifs de la région de Charleroi et de Mons-Borinage. Vous avez bien sûr à votre disposition la page Facebook pour faire quelques petits messages si vous avez envie, ou bien simplement même la ligne téléphonique, le 071 45 53 60. Vous, peut-être qui êtes à l'étranger, qui vous écoutez, ah ben soyez bien sûr les bienvenus, car grâce à Internet, évidemment, ça passe partout. Et oui, on pense bien sûr à l'Italie, à l'Espagne, à la France, parce que nous avons bien sûr des auditeurs qui nous écoutent par là. Et merci de votre fidélité. Vous êtes dans votre véhicule, vous écoutez également, vous avez la nouvelle technologie, le DAB+, canal 11B, et ou alors simplement la fréquence, la FM, comme on dit encore, hein, le 87.7. Voilà, un maximum de musique, un minimum de blabla, pourquoi pas. Alors, avec une petite pause s'impose, et puis on va écouter Chapel Round justement avec The Sublime, ouais, à titre de 2025, et puis on va redescendre le temps, 2 ans avant, en 23, ça sera bien sûr The Months avec On s'est créé des besoins. Allez, bonne écoute, merci de votre fidélité, nous sommes ensemble jusqu'à 21h.
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0: Et bien voilà, quand on n'aura plus rien, on aura l'air de quoi? Ben, on verra bien, on verra bien. 19h17, 18, ça vient de passer maintenant. Alors, qu'allons-nous faire à cette heure-ci? On va faire ceci.
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0: Et bien voilà, les radars répressifs de la région de Charleroi et de Mons-Borinage. On commence donc pour demain jeudi, la région de Charleroi, à Marcinelle, rue de Naline, à Mons-aux-Marchiennes, avenue Paul-Pasteur, à Gosselies, rue Louis-Blériot, à Montigny-sur-Sambre, chaussée de Châtelineau, à Lodvinsart, rue Porteuse des Canons et rue des Chevaliers du Travail. Toujours pour jeudi, dans la région du Borinage, Saint-Guilain, rue des Herbières, à Boussu, rue de Dour, à Frimbry, rue des Écoles, à Carnion, rue des Vaches, Coffontaine, rue du Bois. Vendredi, veille du week-end, attention Charleroi, Marcinelle, rue de la Bruyère et rue de Naline, à Gosselies, rue du Spinois et National 568, Mons-aux-Marchiennes, avenue Paul-Pasteur, à Jumet, chaussée de Ransard, à Gilly, chaussée de Lodelinsart et chaussée de Montigny. Et on termine les inforadars, bien sûr, dans la région du Borinage, à Saint-Guilain, à rue Louis-Cathy, à Carnion, rue Jules Destré, à Frimbry, rue du Bois-Bourdon, à Colfontaine, avenue Fénelon, et à Boussu, chasse Saint-Guilain. Voilà donc prévenu, car je vous rappelle bien sûr qu'il y en a d'autres qui n'ont pas été signalés. C'est à vous bien sûr à lever le pied droit et encore une fois aussi également respecter les limites, les distances de sécurité. C'est très important. Voilà, un petit hommage à 19h19. Il nous a quitté jeudi, c'est bien sûr M. Franck Michael qui arrive tout de suite sur les platines. Un titre de 1978, Balade pour un je t'aime. Et juste après, il y aura bien sûr Tom Tom Club avec Wordy, Rapiding Good, un titre de 81. Excellente soirée en notre compagnie. Nous sommes ensemble jusqu'à 21h, c'est musicalement vôtre.
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0: Ah, ça bouge un petit peu, hein. Les années 81, bien sûr, avec Tom Tom Club, Waldy Hopping Codes. Ah. 19h27. Oh ben, il est grand temps, messieurs, de vous remercier. Bah, ben voilà, parce que vous êtes nombreux et nombreuses avec la page Facebook et via notre ligne téléphonique. Alors, on va bien sûr remercier monsieur Paul Lisman. Il y a également Brigitte de Buzet, près des ULM qui nous écoute. Il y a également Fetch Bernard, Françoise Mineur, Michel Choubi, Julia Sol, Christian Garé, Bernadette Scalon. Nous avons Annie Lucas, Linda Louis, José Henri, Philippe Rida. Nous avons également Lisiane Duré, Chantal Trot, Annie Rousselet, Colette Gaïs, un petit coucou là-bas, Sheila De Bruyne, Annick France, notre petite Française qui nous écoute depuis la France, Tony Cuginito, Nadia Liptique de Gourdine, Sabrina, Jacqueline Galland, Philippe Rida, Michaela et Hugo, Willy et Hilde de Senef, Thomas et Dominique, avec un petit coucou bien sûr à toute la famille, Chantal Fromont. Nous avons bien sûr Pamela Monteleone et son papa Vincenzo. Un courage à Vincenzo. Hein. Et Alessia et Alessandro de Anderlu. Anne Classe. David Demine de Godardville. Nous avons également Delphine et Laël. Christelina Clochette. Papy du Tilleul. Alain de Bracelair, Florence Audi, nous avons Aïcha d'Égypte, Stéphanie D'Amigo, et on va remercier Christian et Chantal pour ces derniers remerciements. Merci à vous toutes. 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Et alors, après ça, si vous fêtez votre anniversaire, un bon petit coup et un bon petit coup de chant à partir de 16h, c'est votre karaoké jusqu'à 22h samedi. Et de 16h à 21h, c'est dimanche. Donc, je vous rappelle l'adresse pour ceux qui ne savent pas, c'est le 42 rue de la Baille, ici à Courcelles. Je rappelle qu'il faut impérativement être membre, comme maintenant, pour être votre anniversaire cité sur antenne. Alors si vous n'êtes pas membre, pas de panique. Vous venez et vous demandez simplement la carte, et bien sûr elle sera vendue au prix unique de 10€. Voilà, c'est pas belle la vie? Ben voilà, en plus avec le soleil qu'on a, c'est magnifique. Et après Maria et vos anniversaires, on va écouter monsieur Alain Souchon, jamais content. Ben lui, on le laissera un petit peu sur le côté parce qu'il n'est jamais content de rien. Hein, notre ami Alain Souchon en 77. Et puis il y aura les bac G. Ah ben oui, c'est bientôt fini l'école, les enfants. Certains ont déjà fini, d'autres qui sont en plein examen. Ah ben voilà, ça sera bien sûr Michel Sardou avec le bac G en 1992. Bonne écoute.
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2: Bonjour à tous. En ce mercredi 17 juin, nous fêtons les Hervé ainsi que les Régnier. Le dicton « temps de la Saint-Hervé » n'est pas toujours mauvais. Les anniversaires nous arrivent avec les 70 ans de Dacy Martine de Mont-sur-Marchienne, Fabien de Marcinelle fête ses 53 ans, Amandine de Châtelet ses 24 ans, Christophe de Montigny-sur-Sambre ses 61 ans et Romuald de Wangenis lui fête ses 59 ans.
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0: Michel Le Bagge, 19h38. On va parler un petit peu espagnol. Ça vous dit si je vous dis « Por qué te va ?» Vous me dites « Pourquoi tu pars ?» en français. C'est bien sûr Jeannette Dimech, dit bien sûr sous le nom de Jeannette, qui est une chanteuse espagnole. Bien sûr, elle est née le 10 octobre 1951 à Londres, au Royaume-Uni, hors l'Espagne. Elle est principalement connue pour avoir interprété cette superbe chanson en 1974. Et durant sa carrière, Jeannette, le saviez-vous, elle a sorti 8 albums studio, autant de compilations et plus de 30 singles. Ah ben c'est Jeannette que nous allons écouter dans quelques instants avec cette mélodie de Por qué te vas. Et puis il y aura Engelbert Humperdinck avec Cuando, Cuando, Cuando. Ça, c'est en 1968.
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0: Allez, vas-y, chante, Jeannette, laisse-toi aller. Et vous aussi, derrière votre transistor, laissez-vous aller.

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0: Ah, je suis sûr que derrière votre transistor, vous avez chantonné Quando, Quando, Quando. C'est un titre de 68. Super mélodie d'ailleurs. Elle met un petit peu d'ambiance, hein, vous trouvez pas? Et tu avais sur à 19h46. On approche des 20h. Ah oui, déjà deuxième heure qui se faufile comme ça à l'horizon pour attirer tout doucement la troisième heure d'émission. Alors on va faire une petite page de pub. Et puis on va retrouver notre ami Henri Payfer, notre DJ bien sûr, de 2022 avec Unbehalt Blend. Et puis Dieter et Thomas, deux Allemands bien sûr qui ont fait carton dans les années 80. Ils ont débuté en 83 avec bien sûr leur titre Atlantis is Calling. Et nous on se retrouve après le top de 20h.
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6: Édith Piron, bonjour. L'info de votre région, c'est sur Radio Bonheur. Si vous vous intéressez à l'histoire des prisonniers de guerre allemands en Belgique entre 1945 et 1948, eh bien sachez qu'il y aura une conférence sur le sujet le 19 juin, c'est un vendredi. Elle sera proposée par Pierre Müller, directeur adjoint des collections du Musée Royal de l'Armée. Il est invité par le Cercle d'Histoire et d'Archéologie de Charleroi. De 1945 à 1948, plusieurs dizaines de milliers de prisonniers de guerre allemands sont mis au travail en Belgique, dans les charbonnages, dans les bois et dans les champs. Ils travaillent malgré eux au redressement de l'économie belge. Alors c'est toute une histoire à découvrir. Rendez-vous donc à 17h30 le 19 juin. Pour toute réservation, eh bien vous appelez au 071 86 22 62 071 86 22 62. Le Game, c'est un endroit situé à la chaussée de Louvain à Wavre et on vous propose des activités intéressantes, notamment un Space Game 3.0. Alors, le principe, c'est d'essayer de résoudre un meurtre. Un riche hôtelier retrouvé mort en plein jour, tué dans son propre hôtel. Qui a ce meurtre brutal sur la conscience? Pourquoi et comment est-ce arrivé? Vous entrez dans un monde virtuel pour trouver des indices, résoudre des énigmes épicées et résoudre le mystère. Alors, si cet Escape Game 3.0 vous intéresse, eh bien, vous n'hésitez pas à vous inscrire au 0489 55 27 23. 0489 55 27 23. C'est une activité qui se déroule toute l'année. Vous voulez plus d'infos, vous allez sur le site le-game.be. Le-game.be.
7: La mine fait son cinéma. C'est une exposition.

0: bois du casier.
1: Notamment un des tout premiers films sur la mine, Au pays des ténèbres. C'était réalisé par un cinéaste français en 1911. Donc c'est intéressant. C'est l'année de l'exposition industrielle et commerciale à Charleroi. Et on voit des paysages de Charleroi. On voit notamment les bords de Sambre du côté de Couilly et Châtelet. Le cinéaste aurait pu rencontrer Pierre Paulus à cette occasion, parce que c'est aussi l'année où Pierre Paulus se fait connaître du grand public à travers l'exposition de 1911 et l'affiche qu'il a réalisée.
0: Plus d'infos sur le site leboisducasier.be. Radio Bonheur, je vous souhaite une bonne soirée.
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dernière ligne droite, c'était Monsieur Garland Jeffrey avec Matador en 1979. Bon, ben tout doucement, il nous reste 50 minutes ensemble, les enfants. Eh ben oui, ça rétrécit, 3 heures, ça passe vite quand même. Hein. Bon, voilà. En plus que, si vous êtes à l'apéritif sur votre terrasse, avec le temps qu'il fait, il fait encore 26 degrés dehors. Hein. Ou bien si vous êtes peut-être à table, vous êtes comme Angela, qui mange bien sûr des spaghettis fruits de mer. Ou bien simplement comme Frédéric Michel, des chicons pommes de terre. Ah ben voilà, n'hésitez pas à nous dire ce que vous allez manger ce soir. Il nous reste peu de temps, mais pour moi, aller peut-être chez vous, on sait jamais, prendre un verre. Qui sait, voilà. En tout cas, nous sommes ensemble encore. Alors, on n'est pas tout seul. Hein. Vous savez bien que j'ai toujours des bons invités. On va partir dans les années un petit peu 60, un petit peu les années 80. Vous allez voir, on va bouger, bien sûr, avec le groupe Machiavel. Là, vous allez voir, c'est la bête, on va dire. Hein. C'est le groupe bien belge pour tout le monde. Hein. C'est un groupe vaisseau des années 80 incontournable, je peux dire même. Il y aura Julio Iglesias qui va vous demander, mesdames, de vous l'embrasser. Ben voilà, pourquoi pas, Daniel Balavoine aussi qui sera là. Il y aura le slow des années 80, le skate Bryant, moi je dis ça, le groupe Champagne, vous allez voir, et pourquoi pas, nous aurons

0: également du Jess Greens qui sera sur les platines. Mais maintenant, tout de suite, là, je vous mets une petite pause et on va retrouver Amir avec bien sûr nous, un titre de 2024. Et pendant cela, vous bougez les tables, vous bougez les chaises, vous mettez en condition parce qu'après, on va bouger avec le groupe Machiavel Fly.
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0: Ah, vous aussi, vous dansez?
1: Ah, ben oui, on peut se laisser aller, hein.
0: Ah, c'est bientôt les vacances, en plus. C'était Machiavel avec le groupe, avec leur titre, pardon, Fly, les années 80. Qu'est-ce que ça bougeait à ce temps-là? Bon, mais il est 20h15. Bon, on va rester un petit peu dans la musique, dans la bonne musique d'ailleurs. Ils sont trois, Jean-Jacques Goldman, Frédéric et Jones. Ils nous interprètent C'est pas de l'amour dans les années 90. Mais attention, juste après ça, il va vous demander, mesdames, d'aller l'embrasser. Ben oui, monsieur Julio Iglesias, viens m'embrasser.
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0: Vous avez été l'embrasser ? Au revoir, monsieur Julio Iglesias. Bon, mais il est 20h24, un petit rappel si vous ne le savez pas encore, que ce week-end, Radio Bonheur, bien sûr, sur votre table, il va avoir bien sûr une escalope parmigiana, et bien oui, crudité et des frites, ou bien simplement chicon maroilles avec des frites, tout ça bien sûr pour ce week-end du 20 et 21 juin. Voilà, donc si vous avez envie de fêter votre anniversaire, si c'est aujourd'hui par exemple, ou bien demain, ah ben, n'hésitez pas, ou même vendredi, n'hésitez pas à le fêter en compagnie de vos amis, de vos amis, et un endroit, c'est le 42 rue de la Baille à Souvray, Courcelles. Alors, attention, il faut impérativement réserver votre plat au 071 45 53 60. Et après avoir bien mangé, bien dégusté l'escalope parmigiana ou bien le chicon maroilles, vous allez pouvoir chanter comme il se doit. Samedi, c'est bien sûr de 16h à 22h et dimanche de 16h à 21h. On parle d'anniversaire justement si vous êtes membre de Radio Bonheur. Alors, Marielle est là tout de suite pour citer votre prénom sur antenne. Et juste après, il y aura monsieur Daniel Balavoine, Mais c'est pas m'en aller. Ça, c'est un titre de 79. Et Michel Berger, Le Paradis Blanc. Maria, c'est à toi.
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2: En ce mercredi 17 juin, nous fêtons les Hervé ainsi que les Régnier. Le dicton « temps de la Sainte-Hervé » n'est pas toujours mauvais. Les anniversaires nous arrivent avec les 70 ans de Dacy Martin de Mont-sur-Marchienne. Fabien de Marcinelle fête ses 53 ans. Amandine de Châtelet, ses 24 ans. Christophe de Montigny-sur-Sambre, ses 61 ans. Et Romuald de Wangeny lui fête ses 59 ans.
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superbe mélodie, bien sûr. Le paradis blanc. Hein. Michel Berger. Regretté Michel Berger également. Hein. Voilà. Alors, ça va chez vous? Vous êtes bien en forme? Vous n'avez pas trop chaud ni trop froid? Ça va? 26 degrés? Vous êtes encore à l'apéritif? Vous êtes prêts? Alors maintenant, vous prenez madame dans les bras. Prenez madame, allez, allez, si vous n'êtes pas madame avec vous, prenez la chaise, parce que ça, c'est le Skate Bryant des années 80. Si je peux vous dire, c'est le groupe Champagne avec Hubert Hoist. Et puis, on va redescendre toujours dans les années 80, avec bien sûr les Rolling Stones, I Start Me Up. Allez, on prend madame, on prend la chaise, on prend monsieur, on prend même l'enfant dans ses bras, c'est pas grave. Du moment que vous êtes relax ce soir, en compagnie bien sûr de Radio Bonheur, c'est Francis qui vous accompagne avec ce slow Skate Bryant. Champagne.

0: Ah, les sons de la guitare, hein. Ah, les bons moments des Rolling Stones. Start Me Up, il est 20h42 minutes. Et bien voilà, je vous propose de faire une petite pause pour retrouver directement après Dracula, bien sûr, de 2025, c'est interprété par Thames Impala. Et nous, on se retrouve juste après, déjà pour se dire au revoir.
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C'était bien sûr le titre Dracula. Bon, il est 20h49, messieurs, dames. Je vous rappelle que ce week-end, l'escalope parmigiana, crudité frite, est bien sûr à votre disposition. Ou simplement, le chicon maroilles frite. Voilà, ça, c'est à partir de midi, samedi comme pour dimanche. Je vous rappelle également que juste après, vous aurez votre karaoké de 16h à 22h le samedi. Et le dimanche, de 16h à 21h. Pour réserver un de ces plats, vous formez bien sûr le 0721 45 53 60. Simplement, si vous avez envie de fêter votre anniversaire, ou simplement même une rencontre, ou simplement boire un verre et de passer un bon moment ici même dans notre grand studio. Moi, je me retire sur la pointe des pieds. Je vous remercie bien sûr de vos nombreux messages via la page Facebook et via notre ligne téléphonique. Je vous souhaite une bonne soirée, toujours en chaleur, parce qu'il fait très chaud toujours, il fait 26 degrés. On va se quitter avec un bon vieux morceau de 76, Just a Grain avec Nas in the Slow. Il y aura également du Suarez au bord du gouffre et Laurent Voulzy, Bubble Star. On se retrouve lundi à partir de 18h pour une nouvelle édition de Musicalement Vôtre. D'ici là, passez une excellente semaine, un bon début du week-end et je vous dis ciao ciao.

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